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1: Bonjour chers amis auditrices et chers amis auditeurs et bienvenue sur les ondes de Radio Coteau. Je suis heureux de prendre la parole puisque nous allons parler de deux événements qui se déroulent dans le Gers. Tout d'abord, on évoquera les automnales de Montfort, ça fait plusieurs années que nous en parlons sur nos antennes. Et ensuite, l'opération Croque-Ton-Jus. On a déjà évoqué la date qui se déroulait à l'écocentre Pierre et Terre de Riscle. Alors pour nous parler de tout ça, j'accueille Ada de l'ADR32. Bonjour Ada.
2: Bonjour.
1: Enchantée, ouais. Bienvenue sur Radio Coteau, c'est une première.
2: Merci beaucoup, oui exactement.
1: Et Déborah, bonjour Déborah.
3: Bonjour.
1: C'est une première également pour Déborah. Alors Ada, toi tu es en service civique actuellement à l'ADR32. C'est ça ?
2: Exactement, ouais, c'est ça. Je suis en service civique pour 8 mois et je suis en charge de l'organisation de l'automnale de Montfort cette année.
1: Ben, ça tombe bien.
2: Voilà. Donc, on va pouvoir en parler un peu plus en détail.
1: Voilà. Et Déborah, salariée pour la Confédération Paysanne, et tu es aussi à la DR32 ?
3: Alors, moi, je suis paysanne, ouais. En premier lieu. Donc, je suis maraîchère horticultrice. Et je suis effectivement salariée comme animatrice à la Confédération Paysanne du Gers. Et je suis administratrice de l'ADR. Donc, je suis co-secrétaire, parce qu'on est deux à ce poste-là. Et donc, je suis administratrice de l'ADR depuis 5 ans, je pense, maintenant.
1: Tu es installée où en tant que maraîchère?
3: Moi, je suis installée sur la commune de Sansan, sur le collectif, donc c'est un collectif fermier qui s'appelle la Ferme Canopée.
1: Ah oui, d'accord, ok.
3: Et voilà, j'y suis depuis 2018.
1: Il y a eu une fête il n'y a pas longtemps.
3: C'est ça, on a eu notre palais au bringue, samedi, ouais, c'était une belle réussite.
1: Il y avait du monde, le public était au rendez-vous?
3: Le public était au rendez-vous, on a servi 200 repas.
1: Ah oui.
3: Il y avait beaucoup d'animation, très très très chouette, familiale, beaucoup de gens déguisés, donc sur la thématique en lien avec le film Re.
1: Ouais.
3: Donc le film sur le côté préhistoire. Et donc voilà, c'était très amusant. On a eu un beau spectacle de cirque, un beau concert, de la musique et une belle dynamique. Ouais, et c'était avec plein d'ateliers et on espère reproposer ça chaque année.
1: Et voilà, nous, on espère recevoir la grande famille Canopée sur Radio Coteau. On n'est pas très loin.
3: Oui, bien
1: il faut
3: sûr,
1: venir.
3: Bien sûr.
1: J'en profite pour lancer l'invitation.
3: Et ben voilà, c'est bien reçu. Je transmettrai. Ouais,
1: ok. Donc, toutes les deux, vous êtes ici pour nous parler de ces deux beaux événements. Mais juste avant, peut-être Ada ou Déborah, est-ce que vous pouvez représenter rapidement ce que est l'ADR32 ?
2: Bah oui, donc l'ADR32, ADR donc c'est un acronyme qui veut dire Association pour le développement de l'emploi agricole et rural. Mmh. Donc 32 du Gers, c'est une association qui a été créée dans le Gers en 2001 avec pour objectif principal de promouvoir l'agriculture paysanne, c'est-à-dire une agriculture nourricière, durable, locale, avec des fermes paysannes à taille humaine qui valorisent le lien humain, le lien avec tous les types de vivants. Et donc pour l'association en tant que telle, elle travaille sur donc cet accompagnement de l'agriculture paysanne à travers plusieurs volets, notamment l'accompagnement à l'installation de paysans et de paysannes, donc création d'activités agricoles, de fermes seules ou en collectif, la transmission de ferme en ferme, d'une ferme déjà existante à une autre personne. Voilà, et également il y a un gros volet formation pour que paysans, paysannes ou autres personnes puissent se former à divers sujets en lien avec le monde paysan la plupart du temps. Voilà, donc chaque année un catalogue de formation est édité avec sur plein de sujets différents.
1: Et animation,
2: un volet un petit peu plus grand public avec des animations, des événements et notamment l'automnale de Montfort qui est un peu l'événement phare de l'ADR du Gers, pour mettre en avant sur le devant de la scène les pépiniéristes, les horticulteurs, horticultrices du territoire quoi, et valoriser leur travail.
1: Tu es en service civique, tu as postulé, c'est quoi qui t'a attiré vers l'ADR32, Ada ?
2: C'est le fait de pouvoir avoir un lien avec le monde paysan, Étant moi non issue du monde paysan et étant quand même attirée par ce sujet-là et cette, par cette, ce, oui, ce, ce côté-là du moins de l'activité professionnelle agricole, je me suis dit que c'était un bon moyen de rentrer dans le monde paysan. Et puis c'est, l'agriculture paysanne, c'est une agriculture qui me parle beaucoup de lier conjointement production végétale tout en respectant les humains. Et une, pour moi, c'est une agriculture qui est très liée au territoire dans lequel elle est implantée. Et pour moi, c'est la seule agriculture qu'on devrait, qu'on peut avoir et qui peut nous permettre de continuer à vivre décemment sur cette terre, quoi. Donc, j'avais vraiment envie de pouvoir m'y impliquer le plus possible.
1: Je pense
2: que c'est ma première porte d'entrée.
1: Déborah va pas te contredire sur ce sujet-là.
2: Je pense pas.
1: c'est quoi ton cursus, Ada? Tu suis quel cursus, là?
2: Moi, j'ai fini mes études et j'ai fait un master de géographie spécialisé dans les projets en alimentation et l'agriculture durable.
1: D'accord, très bien.
2: C'est tout à fait dans le thème.
1: Alors, je vais en profiter peut-être, Déborah, on peut en dire un petit mot de la Confédération paysanne.
3: Et oui, donc moi, je suis donc à l'ADR, mais je suis également salariée de la Confédération paysanne depuis 2021. Donc, la Confédération paysanne, c'est le syndicat agricole. Et en fait, l'ADR, c'est un peu notre bras armé, on va dire, pour l'installation et la transmission. Donc, Confédération paysanne, c'est un des syndicats qui est représentatif depuis les élections professionnelles. Donc, on a obtenu de nouveau notre représentativité aux élections professionnelles l'an passé. Ben voilà, on est dans le réseau agriculture paysanne. Donc, il y a la FADER d'un côté, dont dépendent les ADR, et la Confédération paysanne nationale. Et donc, elle a une antenne régionale et une antenne départementale, celle du Gers. Et ben c'est militer auprès des ministères, auprès des préfectures, pour faire valoir la protection des ressources, un revenu décent pour les paysans et les paysannes, continuer à pouvoir être installés, à ce qu'il y ait des fermes qui ne disparaissent pas, qui soient transmises au sein de ce réseau. Et donc, voilà, on a trois porte-parole dans le Gers et un comité qui comprend donc mes employeurs, 13 personnes qui se réunissent tous les mois pour faire le point, qui participent aux différentes réunions, donc avec la préfecture, avec la DDT, la SAFER, la CDPENAF. voilà, donc oui, c'est militant, c'est engagé, donc, et il y a du boulot parce que bah, là, il y a eu ces problèmes de sécheresse, ces problèmes de grêle. Donc en fait, chaque année, voilà, il y a à voir un peu comment on gère les questions d'aléas climatiques, les questions d'élevage. Paysans aussi, avec comme la DNC, les problèmes de virus, la grippe aviaire, ce genre de choses. Donc voilà, sur le front, en permanence, pour être aux côtés des paysans et des paysannes, les soutenir quand il y a besoin, en lien avec Solidarité Paysan, qui est aussi l'association créée une antenne dans le Gers il y a quelques années. Et voilà, donc il y a possibilité d'adhérer. Si on est paysan en activité ou retraité, il y a possibilité d'adhérer à la Confédération paysanne et voilà, faire partie de notre joli réseau.
1: Et par rapport à toutes les problématiques liées au dérèglement climatique, est-ce que vous sentez un mouvement? Est-ce que les gens le prennent de plus en plus conscience de ces difficultés-là?
3: Ben oui, nous, on est un des rares syndicats à vraiment faire lien avec la société civile, donc avec les citoyens, citoyennes. C'est vrai qu'on organise dans le cadre de notre festiferme, donc qui est ouvert à tout le monde. Donc on en parlera peut-être après de cette fête paysanne qu'on organise chaque année. Mais on essaye aussi d'organiser des tables rondes, des conférences sur l'eau, sur la biodiversité. Donc voilà, l'idée, c'est vraiment de faire le lien avec effectivement les consommateurs, les citoyens et citoyennes, pour qu'ils soient vraiment au courant, oui, de ces problématiques d'agriculture, mais aussi de perte de la biodiversité, la problématique des communs, problématique de l'eau, problématique du foncier, toutes ces choses-là qui concernent, en fait, voilà, qu'on partage au quotidien, voilà, qualité de l'eau, qualité de l'air, de énormément de choses. Là, il y a tout ce qui est photovoltaïque, tout ce qui est méthanisation, donc il y a ces problématiques-là aussi qui sont abordées, qui poussent à proximité de personnes qui habitent aussi sur nos territoires. Donc oui, c'est le bien vivre ensemble aussi. C'est vrai que c'est vraiment un syndicat qui est soucieux des paysans et des paysannes, de leurs revenus, mais également de la société civile et de qui fait le lien en fait avec avec les citoyens. Et on espère, oui, on espère enfoncer le clou un petit peu plus, oui, pour que vraiment ces questions-là, ça germe et que oui on arrive quand même à ben notamment avec aussi il y a beaucoup de gens qui font circuit court en fait qui est vente locale, vente directe, circuit court. Donc voilà, c'est aussi notre travail sur les marchés auprès de que les petits producteurs véhiculent aussi ces informations là et que ce soit un relais un relais de toutes ces questions de ce qu'on partage tous ensemble.
1: Cette agriculture, cette agriculture paysanne, tu viens d'évoquer les circuits courts. Est-ce que tu dirais que le Gers, c'est un département qui pourrait faire exemple?
3: Je pense qu'on est un département assez bien loti pour justement les installations en petites structures. Il y a encore... pourvu que ça tienne, il y a encore de petits élevages dans nos coteaux et je pense que ça serait vraiment un moyen de les conserver, ces coteaux, que de remettre de l'élevage au cœur. Je pense qu'on est, moi je parle un peu de mon secteur, mais c'est vrai qu'on est 3-4 collectifs fermiers avec des systèmes d'entraide, de jeunes installés sur les 10 dernières années, avec de la vente à la ferme, avec de la vente sur les marchés. Je pense qu'effectivement, oui, dans le Gers, il y a quand même une offre qui est assez intéressante, oui, de marché producteur et de... Après, il y aurait un travail supplémentaire à faire auprès des cantines, mais qui est fait aussi. Et après, ça reste précaire quand même, tout ça. Donc, je pense que on ne s'endort pas sur ce qui, les acquis et ce qui existe déjà, mais continuer à développer tout ça. Mais je pense que oui, il y a quand même une sensibilité pour la vente directe, pour les marchés plein vent et pour les petites productions dans le Gers.
1: On en parlera plus en détail quand la ferme Canopée viendra à Radio Coteau, Déborah, d'accord?
3: Oui, on vous expliquera notre système. Les gens ne comprennent pas toujours.
1: Oui, c'est vrai.
3: De petites fermes dans une grande ferme où fait on est des fermes indépendantes qui gardons donc notre autonomie financière, on va dire, et de travail, mais avec de l'entraide, avec un système en association, avec une gestion commune du lieu et ça fonctionne bien.
1: C'est un peu assimiler ça comme sur une forme de coopérative ou ça n'a rien à voir?
3: Non, justement, c'est qu'on reste autonome dans nos moyens de production et de commercialisation, mais avec de l'entraide, avec du prêt de matériel, on a des cahiers d'entraide, avec des chantiers collectifs pour le lieu et sous forme d'association. Et on règle les problématiques ensemble, en consensus, on réfléchit à la vie du lieu et on vous expliquera tout ça. Mais on est des petites entités agricoles, autonomes et indépendantes en fait, voilà.
1: Ça me tarde. Allez, on prendra rendez-vous. On revient à l'actualité. Ada a été très patiente à nous écouter.
2: Franchement,
1: c'était très intéressant et c'est très important justement d'en parler. On revient à l'actualité. Donc, disais-je, les automnales. Alors, les automnales existent depuis longtemps, je crois, Ada.
2: Et oui, les automnales, ça fait 15 ans que ça existe. Là, c'est la 15e édition cette année de l'automnale de Montfort, qui est donc une foire aux plantes créée à l'initiative d'horticulteurs et d'horticultrices du territoire. Dans l'objectif de permettre à un large public de jardiniers ou non de venir s'approvisionner en plants, plants potagers, mais pas que, petits fruitiers, arbres fruitiers. Plantes carnivores, plantes rares, pour pouvoir, dans le but de vraiment créer l'interaction entre les producteurs et productrices et le public qui a envie de mettre les mains dans la terre et pour parler des techniques de jardinage, des conseils sur les différentes plantes. Et en essayant toujours d'axer les techniques de jardinage et les plantes avec le lien au vivant, le respect de la plante qu'on vient d'acheter, des techniques de maraîchage respectueuse, enfin de jardinage plutôt, de respectueuse de l'environnement, de la biodiversité. Et voilà. Et puis d'autant plus que bah, les plantes qui sont proposées, c'est souvent des plantes qui sont adaptées au territoire où on se trouve, quoi. Gers et alentour, enfin, du moins au territoire où, où les plantes sont produites. Et bah, dans le contexte de l'été qu'on a vécu avec ces sécheresses, ce manque d'eau, l'intérêt de se tourner vers des plantes de plus en plus résilientes, de plus en plus adaptées à ces changements de climat qui vont être amenés à se multiplier. C'est l'intérêt de pouvoir aller voir ce qui peut se faire, quoi, pour aller dans ce sens-là dans nos jardins. Et aussi, je me dis que c'est l'occasion de pouvoir échanger avec les producteurs pour savoir exactement ce qu'ils et elles ont vécu pendant cet été, parce que j'imagine que Déborah pourra le confirmer, c'était quand même un été assez affreux pour tous les professionnels du végétal. Et voilà, donc partir à leur rencontre et essayer de savoir comment ça s'est passé pour eux, c'est une manière de se rendre compte encore plus comment est-ce que notre pays est en train de changer, et comment est-ce qu'on vit dans notre territoire aujourd'hui avec des températures à 40 degrés. Voilà, et quelle est la réalité du terrain, quoi.
1: C'est important, ce genre d'événement qui permet l'échange, le témoignage, c'est essentiel,
2: ouais.
1: Même.
2: Tout à fait, ouais.
1: Déborah,
3: ouais, si je peux juste ajouter, parce que moi j'étais à l'origine, on va dire, donc il y a 15 ans, je faisais beaucoup d'horticulture, et donc avec d'autres collègues, on a décidé de créer cette foire. Et donc on est vraiment extrêmement fiers et contentes que 15 ans après, elle perdure. Et donc l'idée, c'était vraiment que ce soit des producteurs du Gers ou des départements limitrophes. Donc en fait, voilà, vous ne trouverez que des gens qui sont directement producteurs, horticulteurs, pépiniéristes. Après, il y a également des artisans qui sont présents autour du végétal, et des personnes qui vous proposeront aussi de la restauration. Et voilà, effectivement, ce lien au producteur, il est là depuis le début. On a des personnes qui, ça fait la 15e année qui viennent. Et donc, on essaye quand même chaque année d'avoir quelques nouvelles personnes qui seront présentes. Donc, les gens qui ont l'habitude de venir à l'automnale de Montfort chaque année, ben, ils sont contents de retrouver les personnes qui ont pris des choses les années précédentes, et de faire aussi de nouvelles rencontres. Après, il y a aussi de l'apiculture, il y a aussi des producteurs de pâmes, donc de tisanes, de plantes sèches, d'huile essentielle, souvent il y a de la vannerie, des bouquets secs, donc il y a aussi tout ce qui peut être autour artisan ou production autre que pépinière et arboriculture, mais voilà, qui sont en lien avec l'agriculture paysanne et avec le végétal aussi.
1: Alors, c'est un événement lié à l'agriculture paysanne, on l'a compris, mais ça reste aussi très convivial. Donc, vous avez établi un programme. Il va se passer pas mal de choses durant cette journée du dimanche 27 septembre. On peut peut-être le détailler, Ada ?
2: Ouais, oui, on a essayé de travailler un peu avec des associations ou des collectifs du coin pour rendre cette 15e édition assez festive. Donc déjà à 9h30, il y aura une balade botanique avec l'association botanique gersoise qui ira parcourir le bocage gersois autour de Montfort pour partir à la découverte des plantes, des végétaux qu'on peut rencontrer dans ce coin-là, parce que oui, on l'a pas situé, mais Montfort, ça se trouve en Lomagne, donc oui. plutôt nord du Gers.
1: Et
2: ça peut être une info pertinente à donner.
1: Oui, oui. Et j'aurais pu demander à Déborah pourquoi Montfort dès le début.
3: Parce qu'en fait, une ancienne présidente...
1: Marie-Jo ?
3: Oui, Marie-Jo Porté.
1: Ah ouais. Salue.
3: Elle est pas très loin là-bas.
1: Oui.
3: Et elle avait un ami à elle qui était aussi à la mairie de Montfort.
1: D'accord.
3: Et en fait, on a trouvé que ce lieu s'y prêtait beaucoup avec la halle. Et les premières années, c'était le long des rambles. Donc, l'idée au départ, c'était vraiment de faire la foire en bas du village, sur l'herbe, le long des rambles. Et voilà, donc c'était parti vraiment de Marie-Jo, ouais, qui était horticultrice à l'époque. Sauf qu'on a eu certaines années avec trop de désagréments quand il y avait de la pluie et où les rangles étaient inondées. Il fallait aller sortir les camions avec les tracteurs. Donc voilà, maintenant, c'est plutôt sous la halle, sur la place de l'église et au niveau du boulodrome. Voilà, la rue qui mène au boulodrome et le boulodrome, ouais. On a... Mais voilà pourquoi Montfort, ouais.
1: Et donc, je précise que Marie-Jo, je l'ai eue régulièrement, justement, ouais. Ici, sur Radio Coteau, pour représenter les automnales. Donc, Ada, on revient à cette journée. Balade botanique à partir de 9h30. Ensuite.
2: Ensuite, donc déjà, ouverture de la foire à 9h. Donc, voilà, vous pourrez commencer... commencer à rentrer à partir de 9h et toute la journée, bon, on en reparlera peut-être un petit peu plus tard, mais il y aura donc la presse de croque ton jus, la presse à pommes. On en reparlera après,
1: oui,
2: mais
1: ça fait partie
2: des animations, des animations qui seront présentes toute la journée. Et on a essayé d'avoir une édition musicale parce qu'il y a un collectif musical de musique principalement gasconne, mais pas que, qui s'appelle la Croche-Balle, qui viendra déambuler pendant toute la journée avec en faisant des interludes musicaux dans tout le village, là où il y aura la foire.
1: Inciter les gens à danser un peu, non ?
2: Voilà, exactement. On essaiera de créer, on va créer des petits espaces de danse pour... voilà, pour pouvoir danser un petit peu et écouter cette musique. Donc voilà. Et puis évidemment, tout au long de

0: Tout le Gers, c'est une presse à fruits, un pressoir principalement à pommes qui se promène dans tout le Gers, mais pas toute seule évidemment. Il y a un bénévole très actif de l'ADR qui s'occupe de la réparer, de l'améliorer, de la créer cette presse et qui anime une bonne partie des ateliers. Et donc en fait, le principe, c'est un pressoir à pommes mobile qui est itinérant dans tout le Gers pendant toute la saison des pommes et où certains lieux, bah, notamment les Cossons de Pierre et Terre par exemple, qui peuvent l'accueillir, des fermes ou simplement des municipalités qui viennent, qui appellent le pressoir et qui organisent donc des journées de pressage où n'importe qui peut venir apporter ses pommes, faire presser ses pommes, participer au pressage bénévolement et repartir avec ses bouteilles de jus frais ou non. D'ailleurs, il y a la possibilité de les faire pasteuriser sur le moment. Donc voilà, vous pouvez venir avec vos pommes et repartir avec vos bouteilles de jus pour toute l'année si vous avez des pommiers qui donnent bien.
1: Mais si on
0: Voilà.
1: habite le Gers, on peut pas louper Croque-Tonjus parce que vous baladez dans tout
0: Non,
1: le département.
0: ça va vraiment partout. Vous retrouverez toutes les infos sur le site internet de l'ADR où vous avez une carte avec tous les lieux de pressage jusqu'en novembre. Ça a commencé fin août et c'est jusqu'à il y a des dates encore jusqu'au 20 novembre. Et voilà. Et puis dans beaucoup de lieux, dans les biocoops, dans les cafés associatifs, vous retrouverez les prospectus avec toutes les dates prévues de Croque-Tonjus pour toute la saison.
1: Je vais citer quelques exemples près de chez nous, puisqu'il vous serez à Simor à partir d'aujourd'hui, je crois que c'est ça, hein, il me semble. Demain également, c'est sous la halle du marché.
0: Exactement.
1: Lala Narquet, chez nos amis de la pâte dans le pot, ça sera le mardi 29 septembre. Qu'est-ce que j'ai repéré encore? Deux dates à Pont-Sans-Soubiran, à la ferme de la Starac, les 11 et 12 octobre. Vous serez à Clermont-Pouguies, pardon. C'est l'association En Terre Agir de Marie-Laure. Marie-Laure, elle fait partie de l'ADR aussi, je crois, non?
2: C'est la nouvelle présidente.
1: Ah, ben Marie-Laure, je t'embrasse. Bravo, madame la présidente. Une habituée de Radio Coteau qui a créé donc En Terre Agir. Donc, Croque-Tonjus à Clermont-Pouguies. Bon, et après, il y a plein d'autres dates dans de nombreux villages.
0: Oui.
1: C'est toujours les mêmes villages où il y a des gens qui vous réclament, il y a des nouveaux endroits où vous allez aussi?
0: Je crois qu'il y a pas mal d'habitués
1: Ouais.
0: qui ont leur clientèle qui viennent, enfin clientèle, c'est pas des clients, mais du moins des propriétaires de pommiers qui reviennent chaque année et qui demandent donc à avoir la presse qui passe par l'Inde chez elles et chez eux. Je crois que c'est une bonne partie d'habitués, ouais,
1: Ouais,
0: de
1: ouais.
0: faire venir Croque-Tonjus, mais je saurais pas dire s'il y a eu des nouveaux lieux cette année.
2: Après, il y a beaucoup de fermes aussi, donc elles sont
1: Ouais.
2: pas, elles, dans le dépliant,
1: Ouais.
2: mais il y a beaucoup de fermes qui organisent ça aussi à plusieurs. Voilà, donc nous, la Canopée notamment, on avait une date en septembre. Il y a d'autres fermes, collègues aussi, qui ont pas mal de pommes et qui font organiser ça sur leur ferme aussi. Et souvent, oui, c'est les mêmes personnes, ouais, d'une année sur l'autre.
1: Et on précise, je sais pas si tu l'as dit, Ada, il faut amener ses bouteilles, hein.
0: Alors, pas forcément. Il y a
1: Non.
0: un type de bouteille bien spécifique à avoir. Donc, si vous voulez, c'est précisé sur le dépliant et sur la fiche technique à avoir que vous trouverez sur le site internet. Voilà. Mais vous pouvez les commander en amont en disant bien à l'organisateur du lieu où vous allez retrouver la presse avec combien de kilos de pommes est-ce que vous venez. On pourra ainsi identifier, enfin savoir mesurer à peu près combien de bouteilles est-ce qu'il vous faudra. Et non, vous pouvez, il y a des bouteilles qui sont commandées d'avance, justement, on n'est pas obligé de venir avec les siennes, mais les bouteilles sont facturées voilà, en fonction, quoi, en
1: D'accord,
0: fonction
1: très
0: du nombre.
1: bien. Donc, je pense que le programme, bon, évidemment, on le trouve un peu partout, sur les
0: Oui.
1: dépliants, sur Internet aussi, je suis sûr, avec toutes les dates détaillées. Le programme des automnales également, vous le retrouverez sur Internet. Je rappelle que c'est le dimanche 27 septembre, que ça se passe de 9h à 17h du côté de Montfort. Ça, c'est traditionnel. On va en
0: Exactement.
1: profiter puisque. Ada, tu voulais rajouter quelque chose?
0: Non, non, j'acquiesçais ce que tu venais de
1: Ah
0: dire.
1: bon, pardon. On va profiter de la présence de Déborah pour évoquer rapidement, mais peut-être qu'on pourra, ce sera peut-être l'occasion de faire une émission un peu plus complète,
2: Ah, mais bien sûr, on
1: le
2: pourra refaire
1: Festiferm,
2: une
1: Déborah.
2: émission sur le Festiferm
1: Et
2: aussi,
1: sur
2: si
1: la
2: tu
1: ferme
2: veux.
1: de Canopée
2: Et
1: également.
2: sur la

0: ferme de
1: Ça sera l'occasion. Ouais. Alors, le Festiferme, de quoi s'agit-il? C'est le 18 octobre, hein?
0: Oui, le Festiferme, c'est la fête de l'agriculture paysanne, mais donc la fête de la conf. Donc, à l'origine, c'est l'ADR qui avait développé cette ferme-là, mais depuis 2021, c'est la conf qui l'organise et qui s'en charge, bien que cette année, ce soit en partenariat avec l'ADR. Donc, en fait, l'idée, c'est chaque année, on trouve une ferme différente qui accueille l'événement. Et soit c'est l'ensemble de la manifestation se fait sur la ferme ou alors en partenariat avec le village. Donc ça a été le cas à la ferme Canopée. Donc l'année dernière, c'est par exemple Castelnau-d'Arbieu. L'année d'avant, c'était la ferme Canopée à Sansan. La ferme d'avant, c'était à Saint-Arail. Donc en fait, ça tourne. On essaye de, voilà, de tourner. Et donc cette année, on a voulu mettre la transmission de ferme à l'honneur. Donc cette thématique-là, donc c'est Pascal Dieudonné qui nous accueille sur sa ferme le matin à l'Abbé Jean. Donc c'est la ferme de Pascal qui est paysan conserveur. Et à partir de 11h, chaque année, on organise un marché producteur paysan, un repas paysan. Donc cette année, c'est la Confédération paysanne qui va proposer le repas à la salle des fêtes. C'est une amie à moi, Edia, qui a une entreprise qui s'appelle Etiquetoc, qui avait un restaurant à Hoche il y a quelques années. Qui va nous aider à concocter ce repas. Donc, au menu, a priori, c'est un couscous d'automne avec en dessert un yaourt de brebis avec la confiture de pêche des vignes de Pascal. Et donc, les gens pourront également se restaurer sur le marché paysan. Donc, on espère, voilà, avec paysans boulangers, fromagers, producteurs de porc noir, voilà, quelques artisans aussi. Donc, c'est souvent assez festif. On a toujours une ambiance musicale aussi.
1: Oui.
0: Et donc, la visite de ferme, ça sera le matin en partenariat avec l'ADR. Puisque, voilà, il y a une de nos animatrices qui sera présente pour expliquer un peu... la transmission de la ferme de Pascal qui est en cours, puisqu'il y a Laetitia qui est accueillie depuis 2025 pour reprendre cette ferme en 2027, quand Pascal reprendra sa retraite. Et donc, l'ADR sera présente pour parler voilà, de ses missions dans le cadre de la transmission. Et l'après-midi, à partir de 15h, il y aura donc un spectacle en lien avec la question de la transmission qui s'appelle « Une ferme, une vie ». Et c'est Paul Roy qui tourne un peu partout en France dans le milieu associatif, qui a récupéré des récits d'expériences d'agriculteurs et qui en a monté un spectacle avec de la plaisanterie, de voilà, humour, musique, qui fait participer le public aussi. Et donc c'est un spectacle qui s'adresse à tout le monde, aux futurs installés, aux citoyens, aux curieux. Donc voilà, notre journée, à partir de 11h, bah, y a toujours la buvette au village. On propose des animations pour les enfants, un village associatif, un coin lecture, une tombola paysanne, qui est assez sympa aussi. Et voilà.
1: Sacré programme.
0: Pour le Festiferme, ouais, sacré programme. Du coup, bah, vous avez le Facebook de la Confédération paysanne du Pers qui reprend le programme détaillé. Et pour les gens qui sont intéressés par le repas, on espère pouvoir le faire sur réservation avant le 12-10 pour pouvoir envisager voilà, les quantités. Donc là, c'est pareil, sur le Facebook ou alors voilà, l'email de la Confédération paysanne que vous retrouverez sur notre Facebook de la Conf du Gers.
1: Déborah, je réitère mon invitation. Je propose qu'on fasse une émission spéciale. Comme ça, ce sera l'occasion de rappeler de ce Festiferme, de rentrer un peu plus dans le détail de la Confédération paysanne et de parler des valeurs que vous défendez. Et de parler de je ne sais pas, on appelle ça un collectif d'agriculteurs.
0: Oui, bah, du coup, voilà, on est une ferme... un collectif fermier, c'est ce qui se dit un petit peu plus maintenant. Ouais, c'est ça, ferme collective ou collectif fermier, ouais, c'est ça, de la Canopée. Bah oui, je pourrais prendre mes différentes casquettes.
1: On va faire une émission très longue.
0: Et vous parlez de tout ça. Ouais, j'ai tendance à être bavarde.
1: Non, mais il y a plusieurs sujets.
0: Il y a beaucoup
1: Déborah.
0: De choses à dire. Oui. Ok. En tout cas, merci beaucoup de permettre. De parler de tous ces événements ce matin et de faire le lien entre la conf, l'ADR et les événements qu'on propose et qu'on organise. Ouais.
1: C'est notre rôle, on est là pour
0: voilà,
1: ça.
0: Qu'ils soient entrées libres, large public, voilà, pour tout le monde.
1: Je vais vous remercier. Bravo Ada pour ta première.
2: Bah, on va voir ce que ça donne, hein, déjà. Mais merci.
0: Et sachez que l'ADR, on recrute des services civiques. Donc, n'hésitez pas, si c'est quelque chose qui vous intéresse, de prendre la succession d'Ada dans quelques mois. Ouais. C'est souvent des services civiques de 6 mois.
1: C'est ça, oui.
0: Et donc, on peut en avoir 2 par année. Donc, voilà, il y a une petite... petit passage en commun où on se passe les informations. Et ensuite, voilà, il y a pas mal de choses intéressantes pour les services civiques à l'ADR.
1: On peut rappeler peut-être le fonctionnement d'un service civique, comment ça marche. On peut rappeler rapidement.
2: Les services civiques, c'est des missions qui sont à destination principalement donc des jeunes entre 16 et 24 ans. Mmh. Alors, ça dépend des missions. Toutes les missions ne sont pas forcément ouvertes aux mineurs. Mais en général, voilà, sont beaucoup des associations, des écoles ou des collectivités qui peuvent faire appel aux missions de services civiques et qui ont pour but, en fait, de en quelque sorte faire naître un engagement chez des jeunes, faire une première expérience, alors qui n'est pas vraiment professionnelle, mais ça permet de rentrer dans un réseau qui peut nous intéresser, ça permet d'avoir une expérience, d'avoir une structure qui peut nous aider à monter des projets. Voilà, par exemple, quelqu'un, je sais pas, qui souhaite devenir instituteur, institutrice, bah, faire un service civique dans une école, c'est déjà toucher du doigt un peu ce métier, ce monde-là. Voilà, là, pour le monde paysan, bah, c'est pareil, c'est, ça permet de le voir de par... C'est un de ces multiples aspects à l'ADR. Voilà. Et donc, à l'ADR, il y a le salon des services civiques de 8 mois. Voilà.
1: Ah ouais, on a le temps quand même de s'imprégner.
2: On a le temps de créer plein de choses. Voilà. Et normalement, voilà, dans un service civique, il y a une partie accompagnement au projet professionnel du volontaire ou de la volontaire. Donc voilà, si vous avez des projets professionnels d'emploi, de candidature à certains emplois ou d'orientation ensuite pour continuer les études. La structure dans laquelle vous faites peut vous aider à être un tremplin pour accéder à ces objectifs-là. Quoi.
1: C'est quoi
0: un site du ministère, ouais. C'est ça. Hein. On dépose une demande en fait sur un site du ministère et avec une candidature, un CV, et nous on examine et voilà, il y a un entretien qui est réalisé et 2 personnes au sein de l'ADR qui s'occupent spécifiquement du recrutement et du suivi, de l'encadrement ensuite pendant toute la mission du service civique.
1: Ton projet professionnel, Ada, tu l'as déjà en tête?
2: C'est encore un projet, mais ouais. J'aimerais beaucoup créer une conserverie mobile à destination principalement des maraîchers et des arboriculteurs,
1: ouais.
2: pour pouvoir transformer les fruits hors calibre ou abîmés, pour ensuite pouvoir les valoriser et que ensuite les arboriculteurs ou maraîchers puissent ensuite vendre la transformation, sous une forme de prestation. Pour que il y ait une offre de produits, pas que le produit brut, mais aussi le produit transformé sur l'étalage du maraîcher ou de la maraîchère. Et voilà. Et du coup, valoriser ces produits qui sont normalement soit peu valorisés financièrement parce qu'on va les mettre en colis anti-gaspi, ou alors parfois mis au compost directement ou aux poules si le produit n'est pas vendu et qu'il commence à s'abîmer, quoi.
1: Belle idée, voilà. Déborah.
0: Oui, très belle idée. D'ailleurs, on a Juliette qui était service civique l'année dernière et qui a fait une installation en plantes aromatiques et médicinales. Donc, c'est vrai que
1: voilà,
0: c'est pour vous dire qu'effectivement, c'est des fois des gens qui ont déjà ce projet-là, peut-être comme Ada, mais ça peut servir de tremplin aussi pour une installation. Oui, c'est magnifique ce projet Ada. Il faudra que tu discutes avec Pascal. Pascal, ah oui. Qui est conserveur et qui a un outil qui n'est pas mobile, mais voilà, qui connaît beaucoup, beaucoup. Et je pense qu'il pourrait être d'une grande aide dans ton projet. Ouais. Ouais.
2: C'est pour ça, je compte venir au Festiferm.
1: Super. Et quand tu seras installé, tu reviendras sur Radio Coteau.
2: Ah voilà, pour parler de la conserverie. Voilà, exactement.
1: On suivra ça avec
0: la boucle est bouclée.
1: La boucle est bouclée. Merci infiniment Ada et merci Déborah. Merci à toutes les deux d'avoir participé à cette émission. Je rappelle, ou Ada, rappelons les dates des automnales.
2: Les dates, la date de l'automnale, donc on se retrouve le dimanche 27 septembre à Montfort, dans le nord du Gers, de 9h à 17h.
1: On rappelle que Croque ton jus, c'est dans tout le département jusqu'en novembre. Et la date de Festiferme, Déborah?
0: C'est le 18, dimanche 18 octobre à l'Abbé Jean, de 10h à 18h.
1: Merci à toutes les deux, à bientôt.
0: Ben merci beaucoup.
2: Merci beaucoup à toi.
1: Au revoir.
0: Merci, à bientôt, au revoir.
2: Au revoir.

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0: Bonjour Valérie.
1: Bonjour Patrick.
0: On est accompagnés aujourd'hui.
1: Ben oui, il y a deux personnes qui sont venues à cheval.
0: À cheval, jusqu'au studio de Radio Côte.
1: Ben oui, de Cardeillac à Saint-Blancard, ça se fait.
0: Ça se fait à cheval, oui,
1: oui.
0: Exactement.
1: Bonjour Liliane.
2: Bonjour Valérie.
1: Bonjour Laetitia.
3: Bonjour Valérie.
1: Alors, on est très heureux en ce début d'après-midi dans notre studio de vous accueillir toutes les deux pour la première fois. Et vous venez pour l'association Ara des Cascades de Chaux qui est à Cardeillac, c'est bien ça?
2: Oui, tout à fait. Et en tout cas, on vous remercie pour votre invitation. C'est super. On est très heureux d'être là avec vous aujourd'hui.
0: Nous, on est très heureux de vous accueillir. Alors, c'est dans le cadre d'un événement qui aura lieu bientôt à Cardeillac, organisé peut-être avec la municipalité aussi.
2: Oui,
0: on verra ça tout à l'heure.
2: Oui.
0: Mais peut-être pour débuter notre émission, est-ce qu'on peut en savoir un petit peu plus sur vous, sur votre parcours? Qui êtes-vous, Liliane et Laetitia?
2: Ben moi, je suis retraitée. Et comme beaucoup de retraités, on travaille à certains moments pour des associations. Et ça a été le cas. L'association Ara des Cascades a vu le jour en 2020. Elle est née d'une passion commune pour le spectacle vivant et plus particulièrement pour le spectacle équestre. C'est vrai que cette idée germait déjà en 2019, surtout parce qu'on a des artistes quand ils partent à l'étranger. Le problème, c'est une structure autour pour donc faire une facturation et tout ça. Donc, voilà. Et de là, l'idée est née de créer cette association. Et très vite est venue l'envie, en fait, de faire aussi des spectacles en France et à l'étranger. Donc, on est maintenant producteur de spectacles depuis plusieurs années. Mais c'est une première, en fait, ici.
0: Et installé ici, à Cardeillac, depuis combien de temps?
2: Ça va faire maintenant depuis 2022. Ça a été... 2022, parce qu'on n'était pas vraiment à Cardeillac à ce moment-là.
0: Mmh. Parce que d'origine, vous êtes belgique, hein, on peut le préciser.
2: Je suis belge, mais il n'y a jamais eu d'Ara des Cascades
0: en Belgique.
2: En tant qu'association en Belgique, effectivement.
0: L'association est née en France.
2: Elle est née en France. Elle est née en France.
0: Est-ce que vous, personnellement, vous étiez passionné par les chevaux?
2: Oui, déjà quand j'étais jeune. Et c'est vrai, bon, par la suite, j'ai arrêté pendant un certain moment et puis j'ai recommencé. Par ici, j'ai fait la connaissance de beaucoup d'artistes dans le milieu. Et donc, entre autres, notre président, qui était fondateur, qui est malheureusement décédé, mais qui était un chorégraphe, et qui était un professeur aussi en combat scénique. Et de là, voilà, est née ça a continué, cette passion pour les chevaux. Et...
0: Combat scénique, c'est peut-être cascadeur au cinéma, des choses comme ça ou...
2: Oh oui, oui.
0: Ouais,
2: oh,
0: c'est
2: oui,
0: ça.
2: Oui, nos artistes, plusieurs de nos artistes font donc, sont demandés par des compagnies qui font le réglage des cascades pour les films, aussi bien que donc, pour des spectacles... que nous, le jargon un peu du métier, ce sont les spectacles qui durent une saison. Ces artistes-là, bon, voilà, ils sont souvent en période estivale, fort demandés, pour les avoir par ici. C'est tout un honneur et tout un plaisir aussi. Ils viennent de loin, certains parmi eux viennent de loin, donc voilà.
0: C'est du travail et une organisation certainement aussi.
2: Oui, c'est un travail en commun justement avec la mairie de Cardeillac et avec le comité des fêtes. Cette première, donc ce spectacle, on l'a voulu pour la fête du village.
0: Ouais.
2: La fête du village qui va avoir lieu samedi, dimanche et lundi.
0: On précisera tout à l'heure comment ça va s'organiser autour de la fête du village. Laetitia, on est dans les chevaux aussi?
3: Alors oui, enfin indirectement. Alors disons que j'y baigne depuis que je suis toute petite, mais en réalité moi je me destinais pas vraiment à travailler dans le milieu équestre et pas du tout dans le milieu du spectacle. J'ai fait mes études à Toulouse et c'était des études de lettres et d'histoire. Voilà, et puis je pensais plutôt à l'enseignement ou quelque chose comme ça. Et en fait, fin de mes études, je suis partie 2 ans en Australie. Et à mon retour d'Australie en 2019, ma sœur m'a dit « Ah, mais j'ai une saison, je dois emmener mes chevaux en Alsace. Est-ce que tu veux venir avec ?»
0: Alors là, je t'arrête. Donc ta sœur est dans les chevaux.
3: Oui, pardon, ma sœur, effectivement, est dans les chevaux. Alors, elle est complètement dans les chevaux. Hein, elle est voltigeuse, cascadeuse équestre. Voilà, ouais, tout à fait.
0: Son prénom ?
3: Olivia.
0: Olivia, on te salue.
3: Voilà. Et d'ailleurs, elle fait partie des artistes qui seront là le 27 septembre.
0: D'accord,
3: voilà.
0: D'accord.
3: Et donc elle m'a dit est-ce que tu veux venir avec moi et du coup je me suis fait un peu embarquer dans cette aventure et finalement là-bas j'ai rencontré mon conjoint qui est aussi artiste équestre voilà et l'aventure a été lancée et à partir de là j'ai travaillé pour plusieurs sociétés de spectacles alors moi donc, plutôt dans la partie gestion des spectacles production pas en tant que artiste à proprement parler ou alors dans les backstage à aider puisque j'ai quand même une certaine connaissance des chevaux donc voilà.
0: T'as créé ta propre structure alors ?
3: Non, je travaille pour des structures.
0: Ah, pour des structures,
3: exactement.
0: D'accord.
3: Et j'ai eu la chance récemment de travailler pour une très très grosse société de spectacle qui s'appelle Cavalcade, qui est la société de Mario Loracci.
0: Ouais.
3: Les connaisseurs, connaîtront bien le nom. J'ai beaucoup travaillé avec son fils, notamment, qui est en train de reprendre la société. Et donc, effectivement, on était sur du très, très gros spectacle et des productions cinématographiques assez conséquentes. Et puis voilà, et puis la chance de faire ce spectacle à Cardéac du coup de venir aider pour l'organisation. Et puis parce que je connais pas mal des artistes.
0: Oui, il y a un lien familial aussi un petit peu.
3: Effectivement, je connais pas mal des artistes qui sont engagés puisque il y a ma sœur dedans, il y aura mon conjoint. Donc voilà, forcément. Et puis c'est un réseau qui se connaît. On vient de un peu partout en France, mais on a beaucoup travaillé ensemble pour pas mal de sociétés et d'associations différentes. Donc, voilà.
0: Comment tu définirais ton travail ? C'est assez large.
3: C'est assez large, effectivement. Ouais, ouais. C'est dur de le mettre dans une seule catégorie puisque si on est dans des grosses structures, on a un poste bien défini. Après, quand c'est des plus petites structures ou de l'association, on fait forcément plusieurs métiers en un. Donc voilà, là ici, pour ce spectacle, effectivement, ça partait de tout ce qui va être l'administratif, la gestion des embauches, contacter les gens, la production publicitaire, aider à la création des affiches et puis même aller porter les affiches directement.
0: Et venir sur les radios.
3: Voilà, c'est ça. Et ce sera aussi le jour J, être là aux différents postes où il y a besoin d'être, que ce soit la billetterie, que ce soit derrière beaucoup dans le backstage, puisque on n'en parle pas assez souvent, mais il y a bien sûr les artistes sur scène et puis il y a toutes les petites mains qui travaillent derrière à ce que ce spectacle soit une réussite. Et voilà.
0: Dans ces domaines-là, est-ce qu'il y a une législation particulière selon le pays où on exerce ?
3: Alors, bien sûr, c'est différent d'un pays à l'autre. Après, on a la chance, effectivement, en France, d'avoir ce système d'intermittence qui est quand même assez unique. Il n'est pas unique à la France, mais la France l'a vachement bien développé.
0: On essaie de le maintenir.
3: C'est
0: hein.
3: ça, exactement. Oui. Et qui permet, du coup, aux artistes une certaine sécurité et donc de pouvoir produire de super spectacles. Voilà, effectivement, c'est une chance à la France, une chance pour la France d'avoir ce statut-là.
0: Alors, on entend vos voix, on sent de la passion derrière aussi. Il y a le côté respect de l'animal, je suppose qu'on y est en plein dedans, non ?
3: Ah oui, complètement, effectivement. Ouais. C'est d'ailleurs, je dirais, un des enjeux majeurs aujourd'hui. Hein. On est, de tout temps, cette question a été posée, mais c'est vrai qu'aujourd'hui, c'est un sujet qui est presque brûlant. alors, effectivement, après, nous, on est dans le respect total des chevaux avec lesquels on travaille, ou même des autres animaux avec lesquels on travaille, puisque parfois, on est amené à travailler aussi avec des oiseaux. Et etc. Enfin bref, je reviendrai plus tard là-dessus. Mais pour ne prendre que les chevaux, ils sont là. Enfin, c'est grâce à eux que ces spectacles ont lieu, hein, bien sûr, aux artistes et à eux. Donc, au final, ils sont considérés, c'est nos compagnons de vie et comme des artistes aussi. Hein. C'est vraiment, des artistes, ce sont des athlètes et on les bichonne, on les chouchoute. On est du matin au soir avec eux, on les travaille, on fait en sorte qu'ils soient bien et qu'il y ait un énorme respect autour d'eux.
0: Alors j'ai deux questions. Alors à titre privé, est-ce que vous avez des chevaux chez vous et est-ce que les professionnels, ils ont leur propre cheval ? Est-ce que ça forme
4: comme un couple, quoi.
3: Oui, tout à fait. Alors, la plupart des professionnels de ce milieu ont leurs propres chevaux, puisque à part de travailler pour des grosses structures qui possèdent leur propre cavalerie, sinon, en général, on est appelé sur des plus petits spectacles ou des plus petites structures. Et dans ce cas-là, effectivement, on vient avec notre propre cheval ou nos propres chevaux. Mmh. Et puis, en plus, au-delà de ça, l'avantage d'avoir effectivement son propre cheval, c'est, comme dit, je parle d'une relation, donc c'est quelque chose qui se construit. Donc à partir du moment où on a un cheval, on le travaille tous les jours, où il y a une complicité qui s'installe, une connaissance de l'un et de l'autre qui s'installe, et au final ça finit par former un vrai couple artistique. Donc c'est un vrai bonus. Et alors, à titre privé, moi je possède pas de cheval, moi personnellement, mais comme dit, bah, après ma sœur est dedans, elle a ses chevaux, mon conjoint est dedans, donc on a nos chevaux.
4: Tu es quand même proche de ce milieu. Oui,
3: totalement. Et puis moi voilà, à titre privé, je monte à cheval, mais voilà, moi je n'aime pas trop la scène, donc je préfère me cacher derrière dans les backstage. Je suis très bien là-bas.
4: Remarque, elle était un peu stressée avant de démarrer l'émission. Oui. Non, Valérie, mais elle était hyper à l'aise.
1: Non, il n'y a aucun problème.
4: Liliane, vous avez des chevaux à la maison?
2: Il y a des chevaux à la maison, des chevaux retraités, de spectacle. Mm-hmm. Oui, effectivement, on les soigne, on les bichonne. D'ailleurs, la preuve qu'on, je veux dire, dans l'association, on aime vraiment beaucoup les chevaux, c'est que notre secrétaire est masseuse équestre. Donc elle masse les chevaux, elle est extraordinaire.
4: On a reçu il n'y a pas longtemps une masseuse pour les animaux en général, en fait.
2: Elle fait les deux, elle fait l'humain et elle fait aussi le cheval, et c'est bien, parce que voir les deux peut solutionner certains problèmes parfois. La posture, c'est vrai que c'est un peu comme avec un accouchement, ce qu'on voit dans le bébé en ostéopathie, ben on va parfois le revoir aussi avec un cavalier, avec un destrier qui pose problème sous la selle, quoi. Mm-hmm.
4: Une petite pause musicale, oui, parce que nos invités ont choisi des belles chansons, des belles musiques. On va écouter un extrait de la bande originale du film Gladiateur, signé par Hans Zimmer.

0: Un très beau souvenir cinématographique, le film Gladiator. Valérie,
1: oui,
0: hein, n'est-ce pas?
1: Oui.
0: Tu as pas une affiche devant toi, hein?
1: Si, j'ai une superbe affiche.
0: Qu'est-ce qu'il y a écrit dessus?
1: Alors, il est écrit spectacle équestre cardiaque dans la Haute-Garonne, chez nos voisins, le 27 septembre 2026. L'ouverture des portes est à 14h30. Le spectacle débutera à 16h. On peut avoir des informations réservées au 06 08 13 34 60. On peut également acheter une place puisqu'il y a une prévente en ligne, donc il y a un flash code. Et les tarifs, je donne les tarifs, 20 euros pour les adultes, c'est-à-dire ceux qui ont plus de 12 ans, 12 euros pour les enfants qui ont moins de 12 ans de fait, et c'est gratuit pour les moins de 5 ans, voilà.
0: Elle est belle cette affiche.
1: Elle est très belle. Ah oui, alors je n'ai fait que lire. Spectacle équestre écrit avec des lettres qui évoquent une époque passée, mais pas si lointaine. ensuite, on expliquera pourquoi il y a un cheval blanc qui est dressé sur ses deux pattes arrière. On a un autre cheval cuirassé avec un combattant ou une combattante. Et puis, on a des rouages de part et d'autre qui évoquent, je crois, la fin du 19e siècle et le début du 20e siècle.
0: Mais qui a réalisé cette affiche?
1: Et je crois que c'est Laetitia, et que ce sont Laetitia et Olivia.
2: C'est ça, exactement. Enfin, c'est surtout ma sœur, en vrai. Pour le coup, on va lui laisser le mérite de cette magnifique affiche. C'est elle qui l'a créée. Et voilà, en vrai, concrètement.
0: Mais ça a été assez rapide ou il y a eu quand même...
2: Non, elle a fait ça assez rapidement, en vrai. Ouais, ouais. Elle a un certain talent pour ça. Voilà. Elle est multifonction. Oui.
0: Comme toi, d'ailleurs.
1: J'ai oublié, il y a le logo de votre association.
2: C'est ça,
1: voilà.
2: Exactement.
1: Voilà, cascade show avec un cheval noir et un cheval blanc qui sont... côte à côte, on va dire, mais dans des sens opposés. Et chacun a une patte qui repose sur une épée.
0: Magnifique, voilà. Logo aussi. Ouais.
1: Oui, très, très, très réussi, beau logo. Ouais. Donc on est toujours avec Laetitia et avec Liliane de l'association Ara des Cascades qui se trouve à Cardeillac. Et puis on est en train de parler de la façon dont vous avez créé cette association, comment elle vit. Et on parle, hors antenne, on a parlé des dessous, des coulisses du spectacle. On disait que ben là, vous êtes en pleine préparation, en pleine répétition.
2: Oui, c'est tout à fait ça. Là, ben voilà, à un peu plus de 10 jours du jour J, on est dans les répétitions maintenant avec les chevaux, avec les artistes, voilà, mettre caler toutes les scènes, tout le spectacle. Comme dit, on a la chance de pouvoir travailler dans une grande... Ma sœur, chez elle, possède une grande carrière.
1: Oui. Il faut de l'espace,
2: voilà,
1: pour les chevaux.
2: C'est ça, exactement, qui nous permet une mise en scène correcte de ce spectacle avant d'aller faire les derniers préparatifs sur le terrain, du coup, directement de Cardeillac, puisque, précisons que, du coup, ce spectacle se jouera sur le terrain de foot de Cardeillac. Voilà.
0: Ouais, parce qu'il faut de l'espace, quoi.
2: Oui. Ouais. Il faut de l'espace et il faut un terrain relativement plat, puisque bon, on a la chance d'avoir l'Arboretum à Cardeillac, qui aurait été un super, super endroit aussi. Mais comme dit, le terrain est plus difficile, plus compliqué pour organiser un spectacle équestre, tout le moins. Donc voilà, donc le terrain de foot, c'était idéal, c'était plat, c'était sans trou, donc sans risque pour les chevaux et pour les combattants. Donc voilà.
0: Est-ce qu'il y a une thématique? C'est ça que tu voulais poser.
1: Non, je voulais y venir en demandant comment on écrit un tel spectacle équestre.
2: Eh bien, on l'écrit, en coopération avec les artistes. Enfin, en tout cas, pour celui-ci, du moins. Ça dépend d'une société à l'autre, mais ici, avec l'association, on a eu la chance de pouvoir coopérer directement avec les artistes. Donc, il s'est écrit à plusieurs mains, en mettant un peu les talents de chacun, puisque tous nos artistes sont très polyvalents, comme leurs chevaux. mais certains ont des spécialités dans certains domaines. Bon combattant, bon jouteur. Bon cavalier, bon dresseur. Donc on a essayé de mettre un peu tout ça dans le spectacle et de travailler sur les points forts de chacun.
1: Et pour rebondir sur la question de Patrick, vous avez choisi un thème.
2: Oui, effectivement. Alors on a choisi le steampunk, qui n'est peut-être pas le premier thème qui viendrait à l'idée des gens. Donc pour faire un peu l'historique. Donc il s'agit d'un thème qui s'inscrit alors principalement dans l'époque victorienne, donc effectivement plutôt 19e siècle. début du 20e, avec une grosse influence de la révolution industrielle. Donc voilà pour le thème de base. Et ensuite, c'est aussi un thème qui mélange du fantastique beaucoup dedans. Donc l'avantage pour nous de ce thème, c'est qu'il ne s'inscrit pas dans une époque très précise historiquement parlant. On n'est pas dans du médiéval, par exemple, ou de l'Antiquité. Donc ça nous permet une énorme liberté dans l'écriture du spectacle et dans tous les domaines qu'on va pouvoir installer sur scène. Donc par exemple, si je prends l'exemple de la joute, par exemple, c'est un thème qui est très médiéval de base, donc on aura beaucoup plus de mal à le mettre dans un thème antique ou même à la Renaissance. Par contre, dans le steampunk, ça passe sans problème. Donc du coup, c'est pour ça que le choix s'est fait. C'est un thème aussi très élégant, avec des costumes très très beau, et qui nous permet toute cette dimension et tout cet éventail de choix et de possibilités qui ont fait qu'on s'est décidé pour ce thème.
0: Vous racontez une histoire pendant le spectacle, ou
2: Alors il y a effectivement un fil conducteur. Après, il s'agit quand même d'un spectacle de seulement, je vais dire, de 45 minutes, donc on n'a pas le temps de développer une vraie vraie histoire. Donc on est parti sur un fil conducteur, et ensuite du coup là-dessus on développe plusieurs tableaux différents avec plusieurs disciplines différentes du spectacle.
1: Qu'est-ce qu'il y a comme discipline?
2: Alors donc du coup la joute dont j'ai déjà parlé, bien sûr, il y aura de la voltige, il y a du combat, un peu de dressage, pour vous donner un aperçu. Après, pour le reste, je vous invite à venir le 27 et découvrir.
1: Alors, il y aura 4 cavaliers et 2 comédiens.
2: C'est ça, exactement. Ils se complètent tout à fait.
1: Et j'imagine que selon les tableaux, il y en aura 2, 3, 4, 6.
2: Oui, ça dépend. Effectivement, il y a des tableaux où il n'y a qu'un cavalier, des tableaux où ils sont tous dessus, et là même pour les comédiens à pied. Alors, précisons que les comédiens sont vraiment là, en complément du spectacle. Ce sont

0: poche.
1: Voilà, les petites mains.
2: Est-ce que Liliane coud ?
0: Oui.
2: Ah,
0: oui.
2: J'avais senti.
0: Oui, oui. Chaque fois, on aime quelque chose.
2: Alors, comment faites-vous ? Vous renseignez sur, en l'occurrence, l'époque ?
0: Oui, oui, évidemment. Et c'est souvent, on travaille là aussi avec l'artiste.
2: Bien sûr.
0: C'est, quelque part, c'est l'artiste qui va nous guider, qui va parfois dire non, ça va pas, ou souvent, qui dire qu'il faut refaire les retouches, il faut recommencer. Ça m'a aussi donné le plaisir de travailler le cuir, parce que c'est faire des... Le cuir, c'est pas moi qui... Oui, c'est vrai, j'ai déjà fait des costumes en cuir, mais par exemple, les chapes ou quoi, ça c'est quelque chose. Les chapes, ce sont donc les protections qu'ils ont au niveau de la jambe. Récemment, donc, on a travaillé là-dessus, mais c'est du cuir dur qui est utilisé, donc c'est pas moi qui va faire les coudre, va coudre, mais c'est vrai, le patronage, je le fait le patron ouais. Et parfois c'est vraiment beaucoup de travail parce qu'il faut ajuster quand ce sont des corsages, il faut vraiment ajuster à la personne pour que ce soit bien et facile aussi,
2: pratique et esthétique
0: parce que quand ils doivent faire des combats ou quand ils doivent monter à cheval et ils se retournent sur le cheval, il faut bien que ça s'ajuste et que ça s'adapte.
3: Et Liliane, vous avez fait des formations ou vous, c'est inné chez vous la couture?
0: Non, j'ai fait une formation, mais il y a très longtemps déjà, et au début, c'était ma passion, c'était travailler la soie qui n'a rien à voir avec...
2: Avec le cuir, on imagine
0: non,
2: que c'est pas tout à fait la même chose.
0: C'est pas tout à fait la même chose. Mais comme j'aime bien un peu le challenge, ben voilà.
2: Il y a des changements de costume durant le spectacle ?
1: Pas vraiment pour ce spectacle. Des petits changements de costume, mais assez facile. Mais comme dit, comme on est sur un spectacle de 45 minutes qui fonctionne d'une traite, donc sans entracte, ça reste vraiment très très petit dans ce cas-ci.
2: Et les chevaux alors je connais pas les termes.
1: Alors oui, après
3: ils sont décorés.
1: Effectivement. Alors pour le steampunk, c'est moins nécessaire que par exemple si on avait travaillé sur du médiéval où là effectivement on a tous les caparaçons, on a les avaloirs, donc c'est les pièces de cuir qu'on met sur le cheval. Bien sûr, ils auront aussi une certaine dimension costume sur les chevaux, mais c'est plus modeste qu'effectivement si on était parti sur du médiéval.
2: Alors à toi, pour moi.
3: Non, vas-y.
2: Quel est le rôle de la musique ? Est-ce qu'il y a de la musique lors du spectacle ?
1: Bien sûr qu'il y a de la musique. D'ailleurs, c'est pas pour rien qu'on a choisi principalement des musiques qui viennent de films. Hein. C'est une énorme inspiration pour nous. J'ai choisi Gladiator parce que là, c'était un peu une musique qui, moi, m'inspire énormément et qui me relaxe. Donc, comme c'est ma première à la radio, c'était pour ça. Mais bien sûr, c'est une dimension très, très importante du spectacle aussi, puisqu'elle va aider à porter le spectateur et à l'immerger dans notre univers et dans notre spectacle. Donc là encore, comme pour le spectacle, c'est un choix qu'on a eu la chance de pouvoir faire avec les artistes aussi, leur demander pour tel tableau, est-ce que vous imaginez quel type de musique vous imaginez, quel rythme vous imaginez, et là-dessus on a choisi les musiques en conséquence.
2: On va écouter un deuxième extrait.
3: On va écouter un deuxième extrait, oui.

0: J'imagine un tableau hyper énergique.
1: Ah oui, on entend, oui. Et oui, c'est la voltige à 200 à l'heure.
0: Incroyable. C'est quoi cette musique de quel...
1: C'est Two Steps from Hell. Si je ne dis pas de bêtises, ce sont deux artistes qui se sont mis là-dessus et qui sont spécialisés dans le son pour les bandes-annonces de films.
0: D'accord, voilà. Ok.
1: Pas directement de la musique de film, mais pas loin. Genre dans le même univers.
2: Dans le cinéma. Et dans la narration en image.
1: C'est ça.
0: On est toujours avec Liliane et Laetitia ?
2: Oui.
0: Toujours ?
2: Oui.
0: Ils sont toujours là ?
2: Ils sont toujours là.
0: C'est le genre d'émission où on pense on va faire 10 minutes pour annoncer un spectacle équestre, finalement on va faire une heure, quoi. Il y a tellement de choses à dire, hein, Valérie ?
2: Oui. Et je pense qu'il y en aura d'autres à dire un autre jour.
0: Oh, mais c'est très certainement. Alors moi j'avais une petite question un peu technique sur les chevaux. Est-ce que c'est une race à part qui pratique cette...
1: Alors nous, on travaille principalement avec les chevaux ibériques, donc chevaux espagnols, chevaux portugais, parce qu'ils ont, ils ont toutes les capacités pour le spectacle. Ce sont des chevaux qui sont naturellement très élégants, qui sont très polyvalents, donc ils vont nous permettre effectivement de proposer différentes disciplines au public, que ce soit le dressage, que ce soit la voltige ou comme dit galop à 200 à l'heure, que ce soit la garoche, que ce soit la joute, donc comme dit, en plus les chevaux portugais sont les chevaux de tauromachie, donc habitués à aller face au taureau, donc sans peur. Et donc ils ont effectivement cette grâce et cette élégance et ce côté joueur qui se marie très très bien au spectacle. Donc très souvent dans le spectacle, la plupart des chevaux qu'on rencontre sont les chevaux ibériques. Voilà.
0: C'est long à préparer un cheval pour un spectacle équestre ou ça dépend du cheval justement.
1: Ça dépend du cheval, exactement
2: du caractère.
1: Ça.
2: Du caractère
1: du cheval. Il faut savoir et ça arrive quelquefois aussi de savoir dire ce cheval-là il n'est pas du tout fait pour ça. Voilà. Mais effectivement, si on les reçoit jeunes et qu'on les met directement là-dedans, ça met quelques années bien sûr. Et il y a des disciplines qui vont s'apprendre plus vite que d'autres. Et puis comme dit, c'est un travail qui se fait tout au long d'une vie, que ce soit la vie de l'artiste ou la vie du cheval.
0: Est-ce qu'Olivia a rencontré un cheval où tout était incroyable ? Est-ce que ça peut arriver, ça ?
1: Oui, ça arrive, bien sûr, ça arrive. Alors tout, c'est peut-être énorme, mais il y a des chevaux qui marquent, bien sûr, je dirais plus que d'autres, qui ont soit une certaine élégance naturelle qui fait qu'ils nous marquent ou qu'ils ont ce côté un peu fougueux qui nous marque. Effectivement, elle a son portugais qu'elle a depuis une dizaine d'années maintenant.
0: Qui s'appelle ?
1: Il s'appelle Sentinelle.
0: Sentinelle.
1: et c'est un cheval avec lequel elle a fait énormément de travail et de chemin. Et je pense qu'ils se sont mutuellement apporté énormément de choses.
0: Je crois que chemin, c'est chemin de vie. Un
1: chemin de vie, bien sûr. Ouais, voilà. Exactement.
2: Et quand il sera à la retraite, il ira chez vous, Liliane.
3: Oui, mais je pense pas qu'Olivia le lâchera.
0: Et alors justement, quand on est attaché à un cheval après 10 ans, est-ce que c'est facile de rebondir sur un autre cheval ?
1: Non, pas toujours.
0: Pour l'artiste, ouais.
1: Effectivement, comme dit, on travaille avec un cheval, donc il y a une complicité qui s'installe, une façon de travailler et qui sera forcément différente avec un autre. Après, ils côtoient des chevaux tout au long de leur vie et des chevaux très différents, donc ils ont la capacité, les artistes, après, de rebondir avec d'autres chevaux. Mais c'est sûr que quand il y a un cheval qui marque une vie, c'est pas évident par la suite, forcément, de recommencer le travail avec un autre, ça peut prendre un peu de temps.
0: Voilà. Parce qu'il y a une vraie connexion qui se crée.
1: Tout à fait. Ouais. Et c'est surtout, c'est souvent laisser la place à une nouvelle connexion de s'installer. C'est souvent ça qui prend un peu de temps.
0: Et on a souvent en parlé ici sur Radio Couteau d'équithérapie. Il y a ce lien aussi, non, peut-être, hein, entre l'artiste et le cheval. Le cheval lui fait du bien, enfin, lui apporte quelque chose.
1: Hein. Voilà, oui, c'est ça, bien sûr. De toute façon, comme dit, ils travaillent, c'est des amoureux des chevaux, donc ils sont en contact permanent avec les chevaux. Donc effectivement, il y a un équilibre qui s'installe grâce au cheval aussi. Donc effectivement, c'est tout un travail sur soi. Le cheval a cette énorme capacité de remettre l'humain en question constamment, et l'humain face à soi-même, donc, face à lui-même.
3: Même les retraités. C'est vrai, c'est quand on soigne un cheval qui a un certain âge et qui a quand même des bobos, on a aussi des bobos, mais à chaque fois que le matin je vais dans les écuries ou le soir, même si je suis un peu stressée ou sous tension, ça tombe, quoi. Je suis là, je suis bien, c'est un autre monde. Le cheval, il a cette capacité d'apaiser, en fait, et c'est magnifique.
2: Alors, pour ce spectacle, va proposer votre association, vous avez été contacté par la mairie de Cardeillac, par le comité des fêtes, et vous êtes soutenu par plusieurs partenaires.
3: Oui, certainement. On a eu vraiment la chance d'avoir la communauté des communes qui a fait confiance à notre projet. Il y a aussi la région, la région donc
2: Occitanie.
3: Oui. Et puis le département de la Haute-Garonne. Barbazan, ils nous ont fait les affiches, ils nous ont soutenus. Et sans parler de Aristoc.
0: Arstock,
3: oui. C'est là, franchement, ils nous ont fait vraiment un beau cadeau d'être à nos côtés pour le décor.
2: Ah oui, c'est extraordinaire.
0: Ils ont de quoi, hein.
3: Ils ont de quoi. C'est magnifique d'avoir, justement, d'avoir une entreprise comme Aristoc ici dans le coin. On a eu des spectacles en Alsace, mais on n'avait pas cette chance-là, je pense, d'avoir une...
2: uniquement dans le coin.
3: Un aussi grand dépôt et un choix aussi grand, en fait.
0: Ça a permis d'avoir un sphinx pour les fêtes de Boulogne.
2: Oui, magnifique sphinx. Alors, tout à l'heure, j'ai oublié de dire qu'il est possible de se restaurer sur place, puisque c'est la fête.
3: Oui.
2: C'est ça?
3: Oui. C'est pour ça que les portes s'ouvrent à 14h. S'il y a des portes, parce que c'est le terrain de foot, à 14h30, il y aura restauration, il y aura donc une buvette, il y aura des animations aussi pour les jeunes, pour les enfants, de la magie probablement un peu. Voilà, venez nombreux et venez vous amuser avec nous, je dirais.
2: Alors, venez nombreux, oui, le 27 septembre, mais j'ai comme dans l'idée qu'il y aura autre chose après.
3: Oui, après aussi, on continue.
2: Vous avez d'autres projets.
3: Ah oui, on a d'autres projets, on a de grands projets. On aimerait vraiment bien aussi travailler peut-être avec d'autres associations dans le coin qui sont dans l'équestre. Et donc voilà, je lance l'invitation.
2: Bien sûr, il faut lancer un appel
3: C'est peut-être quelque chose qui manque un peu. En Vendée, nous avons le Puy du Fou, pourquoi pas un Puy par ici,
0: quelque chose dans ce style-là.
2: Parce que ce spectacle est destiné à être joué une seule fois?
3: Non, je pense pas. Ça peut se faire.
2: Il peut y avoir une tournée.
1: On peut tout imaginer.
3: On a d'autres spectacles aussi qui ont déjà été joués, qui sont toujours là, qui sont.
2: Et vous avez une programmation pour les mois à venir?
3: On n'a pas encore de programmation pour le moment. Il faut un peu le caler avec les autres spectacles qui sont peut-être déjà dans le. Qui vont peut-être avoir lieu, mais non, on compte bien de faire quelque chose en plus dans le Comminges.
2: Ah oui.
0: Est-ce que vous demandez des choses particulières au public qui assiste à ce genre de spectacle? Est-ce qu'il faut être silencieux, pas faire de gestes brusques ou ça n'a...
1: Non, vrai, ça va, ce sont des chevaux de spectacle, donc ils sont habitués.
0: Ils ont l'habitude.
1: Ils ont l'habitude de tout ça, ils ont l'habitude de la musique, ils ont l'habitude des lumières.
2: Les lumières aussi.
1: Ils ont l'habitude des gens qui applaudissent, donc non, il n'y a pas de vraies restrictions particulières, si ce n'est bien sûr ne pas monter sur la piste.
3: Et l'enthousiasme des spectateurs, c'est toujours très agréable pour les acteurs sur scène.
2: Et certainement, le public vient vous voir à la fin pour poser des questions.
1: Ah oui, bien sûr.
0: Alors, on ne va pas peut-être dévoiler la déco, tout ça, mais comment c'est installé sur un stade de foot? Comment le public va être installé, en fait?
1: Eh bien, le public, comme dit, on a la chance d'avoir des partenaires, donc on a les chapiteaux qu'ils ont mis à disposition, on a des bancs, on a des chaises, donc ils seront couvert grâce au chapiteau et installé sur, confortablement sur les bancs, sur les chaises. Et après, bah, pour le reste du décor, oui, c'est une certaine manutention. Heureusement, on a le comité des fêtes qui nous soutient là-dedans donc, et qui met pas mal de bénévoles, disons-le, à notre disposition aussi pour la réalisation de ce spectacle et l'installation de tout, de que ce soit le matériel, le décor et tout le reste.
0: C'est une première ici dans, la, dans notre... dans notre région, ce genre d'événement.
3: Il y a d'autres spectacles équestres qui ont déjà eu lieu.
0: Non, mais dans le Comminges ?
3: Dans le Comminges, oui, oui.
0: Ah oui ?
3: Je pense quand même. Il y a, c'est peut-être avec un fil conducteur. Je pense d'ailleurs que vous avez reçu quelqu'un qui a fait un spectacle.
2: Dans le Gers.
3: Oui,
0: ah non, mais dans le Gers,
3: c'est
0: pas dans le Comminges.
3: Dans le Gers, oui, oui. Oui, le Gers, c'est pas le Comminges. Je vois grand.
0: Traverse les frontières, Liliane.
3: Oui.
2: Ce qu'on n'a pas dit, c'est que vous avez un site aussi, oui. art-des-cascades-show. Bon, après, le reste arrivera sur le moteur de recherche.
1: Tout à fait.
2: Pour qu'on ait une petite idée. Mais le mieux, comme l'a dit Laetitia tout à l'heure, c'est d'aller le 27 septembre.
1: C'est ça, exactement.
0: Petite question subsidiaire, Olivia ou ton compagnon, ils ont déjà participé à des tournages de films ?
1: Oui, bien sûr. Ma sœur, en tant que cascadeuse physique, notamment. Donc là, sans les chevaux cette fois-ci.
0: Ouais.
1: Et, il fallait faire une chute de falaise. Donc voilà. Et mon conjoint, oui, il a participé aussi à des films, notamment en Allemagne, avec des chevaux, lui, dans ce cas-là. Voilà. Et moi, un petit peu, mais pas dans les films. Du coup, moi, c'est juste dans l'organisation.
2: Chacun reste avec.
1: Avec son domaine, c'est
2: de
1: ça.
2: Compétences, c'est ça. Tout à l'heure,
0: pardon, vas-y.
2: Non, tout à l'heure, tu as parlé des oiseaux. Parfois, sur certains spectacles, il peut y avoir également des oiseaux. Et Olivia est fauconnière.
1: Effectivement. Alors, Olivia et son conjoint, comme ça, on reste toujours dans le domaine familial. Effectivement, ils sont tous les deux fauconniers. Et ma sœur est même capacitaire. Elle détient la capacité pour les grands corvidés, notamment. Donc, elle a récupéré des oiseaux, des grands corbeaux qui sont à la retraite chez elle. Et bien sûr, le rêve par la suite, c'est de développer aussi cette dimension-là et pouvoir intégrer les oiseaux par la suite avec les chevaux dans
2: oui,
1: le spectacle.
2: Dans un spectacle, oui.
0: Liliane est le plus jeune âge, Olivia, vous aviez senti que... Elle allait devenir très active comme ça.
1: Ma sœur, ouais, c'est depuis le début, elle a toujours pendu aux arbres, couru partout. Et moi, je l'observais de loin en me disant, on verra ce que ça donne. Et ça a donné quelque chose de magnifique en
0: oui,
1: vrai.
0: Oui, c'est sûr. J'ai l'impression en tout cas, ouais. Valérie ?
2: Oh oui, je rappelle.
0: Tu rappelles, rappelle.
2: Je rappelle que le spectacle équestre que nous ont présenté Liliane et Laetitia aura lieu à 16h le dimanche 27 septembre à Cardeillac sur le terrain de foot sur lequel il y aura des chevaux et non pas des joueurs. Et voilà. On a dit qu'il y avait, je ne sais pas si on a dit si c'était hors antenne, il y a 4 ou 5 chevaux pour ce spectacle.
1: Mmh. Oui, c'est ça, effectivement. Donc les artistes avec leurs chevaux et peut-être un petit cheval bonus, on verra. Surprise, surprise.
2: Donc on peut acheter en pré-vente. Ensuite, je redonne le numéro peut-être pour les informations et la réservation. C'est le 06 08 13 34 70. Et je pense qu'on va justement se quitter avec une petite dédicace.
1: Oui, alors la musique qui suit, je l'ai choisie parce qu'elle me rappelle le poney de ma sœur qui a presque 30 ans et qui a toujours été un peu indomptable. Donc pour ça, je lui ai choisi une petite...
2: Voilà, c'est la longévité habituelle d'un poney ?
1: Oui, alors les poneys, ça peut même aller jusqu'à 40, mais d'accord. Les chevaux, effectivement, quand ils arrivent déjà autour des 30 ans, ça oui. devient déjà un très bel âge.
3: Mm-hmm. Donc, j'ai voilà. même entendu dire qu'en fait, elle est devenue cascadeuse à cause de ce poney.
1: c'est bien possible, effectivement.
3: Et aussi à ajouter qu'en fait en pré-vente donc le tarif est
2: oui avantageux oui c'est toujours mieux
0: oui. Bon ben une belle conclusion alors hein.
1: Voilà, comment s'appelle son poney? Il s'appelle Ricky.
0: Spécial pour Ricky alors
2: voilà. Merci Liliane,
3: merci beaucoup merci de votre invitation puis... encore merci de cette belle émission avec vous
2: et belle vie à votre association
3: oui.
2: Et
3: merci.
2: On se quitte avec Ricky.

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1: Bonjour chers amis auditrices et auditeurs de Radio Coteau, je vous rappelle nos fréquences 97.7, 104.5 et vous pouvez nous entendre sur le www.radiocoteau.com. Je suis très heureux en ce début d'après-midi en pleine digestion puisque nous allons faire un tour du côté de Siadoux pour évoquer la prochaine fête du village qui se déroulera les 2, 3, 4 et 5 octobre, incroyable, prochain. Donc pour nous parler de cette belle fête, j'ai le plaisir de recevoir dans le studio Perrine. Bonjour Perrine.
2: Bonjour.
1: La dernière fois qu'on l'a entendue, elle était au Canada.
2: Ouais, c'est ça. Il y a un petit moment.
1: Ouais. C'était un bon souvenir quand même. Hein.
2: Carrément.
1: C'était, tu étais partie pour les études, c'est ça? Non,
2: c'était non, un voyage.
1: Un voyage,
2: ouais.
1: Un voyage scolaire.
2: Collège.
1: Ouais. Super. Et on avait fait donc une émission spéciale. C'était sympa. Et pour la première fois dans le studio et sur les ondes de Radio Coteau, on a le plaisir d'accueillir Anthony. Salut Anthony.
3: Salut.
1: Ça va?
3: Ça va, ça va.
1: Première expérience radiophonique.
3: Exactement.
1: Voilà, tu vois. Comme quoi tout arrive.
3: Exactement. C'est incroyable.
1: Incroyable. On prendra une photo pour immortaliser la chose tout à l'heure. Alors vous êtes là tous les deux pour nous parler de la fête de Siadoux. Un beau programme que vous avez concocté. Donc c'est organisé par le comité des fêtes. Vous êtes nombreux au comité des fêtes, Perrine?
2: Ouais, dans l'organisation on va être une petite dizaine.
1: Ouais.
2: Et après il y a quelques jeunes quand même qui peuvent nous aider par-ci par-là dans l'année.
1: Quelques bénévoles qui viennent,
2: ouais,
1: qui s'ajoutent à... Siadoux, il y a combien d'habitants?
2: 230
1: habitants.
2: Ouais.
1: Et il y a bon, c'est un village qui vit, quoi. Récemment, il y a eu une soirée pronomade. On m'a dit que ça avait bien marché.
2: Ouais. Il y a quand même pas mal d'animations sur Siadoux. Il y a plusieurs associations.
1: Ouais.
2: Entre la chasse, la couture et d'autres, le syndicat d'initiative. Et le comité, ça fait bouger.
1: Ça fait qu'il y a souvent des animations au village. Alors, le week-end du 2, 3, 4 et 5 octobre, vous choisissez toujours les mêmes dates?
2: Oui, c'est toujours le premier week-end d'octobre depuis, je pense,
1: depuis
2: plus de 50
1: le début
2: ans.
1: Ah ouais, c'est vrai?
2: Oui, ouais. Toujours été.
1: Il y a des anciens du comité qui reviennent, qui sont là aussi. Enfin, ça se transmet?
2: Oui, ça peut se transmettre, ça c'est sûr. Mais après, y a des personnes à un certain âge qui préfèrent ne plus venir au comité. Et du coup, bah, voilà, si on a besoin d'eux, ils seront toujours là.
1: Ouais.
2: Je pense à mon père ou à ma mère, par exemple.
1: Ouais, j'embrasse ta mère et je salue ton père.
2: Ils vont toujours être là si on a besoin d'eux et d'autres anciennes du village. Si on est un peu embêté.
1: Sinon, ils viennent participer, ils viennent manger et tout ça. Hein.
2: Ouais,
1: les bons côtés des choses. Alors, on va, si tu veux bien, décrire un peu ce programme.
2: Ben, on va commencer par le vendredi 2 octobre.
1: Mm-hmm.
2: Donc, c'est tout nouveau, on a changé le programme cette année. À 20h30, il y aura une petite comédie satirique policière.
1: Ouais.
2: Donc, si jamais, je vais vous raconter un peu le résumé de cette comédie. Alors, c'est une comédie satirique. Avec une farce caustique et futée à l'humour décapant.
1: Ouais.
2: Donc toute la famille se réunit autour de leur vieille tante à la demande de la dame de compagnie. La tati est en effet au dernier jour de sa vie. Alors entre retrouvailles et attente de la mort imminente, les esprits s'échauffent et les secrets de famille se révèlent jusqu'au rebondissement final. Donc c'est une comédie satirique policière à ne pas manquer. Et c'est organisé par l'association de la couture de Siadoux.
1: Ah ben quand tu parlais des nombreuses associations.
2: Tout à fait. Et voilà, c'est sur libre participation, donc vous venez nombreux et on...
1: Ah, il n'y a pas un prix d'entrée, on donne
2: non,
1: ce qu'on veut.
2: Ouais.
1: Mmh. Mmh. Ben, c'est bien ça aussi. Et alors la compagnie s'appelle La Petite Troupe de Montléon.
2: Tout à fait.
1: Ouais.
2: Et du coup la pièce de théâtre, je l'ai pas nommée, mais ça s'appelle Cher Tati.
1: Cher Tati, ouais.
2: Ouais.
1: Ça doit être désopilant, je pense. On va bien rire avec
2: je
1: ça.
2: Je pense. Ouais. Ouais.
1: Et ça, c'est une nouveauté pour vous, alors?
2: C'est ça, parce que normalement, le vendredi, on faisait le repas,
1: ouais,
2: que l'on fera le samedi.
1: D'accord, ok.
2: Et pour alléger un peu le programme de la fête sur 4 jours, on va tenter, voilà, le vendredi soir, cette comédie.
1: Ça prend du temps de préparer une fête? Vous y êtes depuis longtemps à...
2: Oui.
1: Ouais.
2: Ouais, ouais.
1: Il y a des réunions régulièrement, je suppose?
2: Ouais, non, pas forcément, parce qu'on ne va pas embêter tout le monde à chaque fois, tous les membres. On va être 3-4 vraiment à s'occuper de l'avant, les courses et tout ça.
1: Je n'ai pas demandé, c'est qui le président ou la présidente ?
2: C'est moi.
1: Ah, c'est toi la présidente ? Oh, je reçois madame la présidente, pardon.
2: Anthony, et membre actif.
1: Anthony, t'es trésorier ?
2: Non, non, il n'est pas dans le bureau. Mais
1: ah, il n'est pas dans le bureau,
2: il est quand même membre très actif.
1: Anthony, il est là pour la radio.
3: Ouais, voilà.
2: Il n'y a que lui qui voulait venir. Alors.
1: Non, mais c'est sympa, super. Les autres avaient peur ?
2: Je crois.
1: Ils avaient du stress.
2: Mais là, ça va leur donner envie pour l'année prochaine.
1: L'année prochaine, il va y avoir 10 personnes du comité.
4: Non, l'année prochaine, t'as le studio plein.
1: Plein, quoi. J'espère, en tout cas. Allez, on continue le programme, Périne.
2: Alors, du coup, le samedi 3 octobre, on va commencer la journée avec un jeu de boules en 4 parties sur engagement à 15h.
1: Ouais.
2: Donc là, en général, voilà, il y a quelques bonhommes qui viennent, hein. C'est assez sympa. Il y a la buvette qui est ouverte, bien sûr. Et là, c'est une nouveauté aussi. À 17h, on va lancer une marche amicale de 7 km sur Siadoux, seulement.
1: Vous avez déjà le circuit qui est prêt ?
2: Ouais, ouais, ouais. Avec certainement le saut de la départementale. Alors, Patrick rigole parce que...
1: On l'a préparé, celle-là.
2: Très important.
1: Un saut de départemental. Anthony, c'est impressionnant quand même.
3: Ah ouais.
2: La seule départementale qui passe à Siadoux.
1: Ouais. Non, mais sinon, le circuit, c'est des sentiers qui existent déjà ou vous l'avez préparé ?
2: Ça existe déjà.
1: Ouais,
2: ça existe déjà. En général, les Siadouzains, ils font ce trajet dans Siadoux. C'est...
1: Facilement.
2: Oui.
1: Enfin, c'est 7 km quand même.
2: Ouais, mais ça se fait. C'est du plat. Hein. C'est du plat.
1: D'accord, mais bon.
2: Oui, ça fait.
1: Pour le non-sportif que je suis.
2: Mais il y a marqué prévoir eau.
1: Oui.
2: Tu prévois ton eau, Patrick.
1: Tu prévois de l'eau. Oui, oui, d'accord, ok. Moi, j'ai envie d'y aller rien que pour le saut de la départementale. Je te promets, je veux vivre ce moment.
2: Ah ben, allez, viens.
1: Ouais, ouais, avec plaisir. Allez, on continue.
2: Et après, à 19h30, on a un repas. Mm-hmm. Donc d'abord, voilà, l'apéro et après le repas avec le traiteur Limousin, qui vient souvent à Siadoux pour nos repas ou avec le comité.
1: Donc tu m'as dit le plus grand bien, que c'est vraiment de qualité. Hein.
2: Mm, absolument. Donc du coup, là, ils vont nous faire une salade de chèvre chaud, entrecôte frites, fromage, dessert, café et vin compris. Il faudra apporter vos couverts, ça c'est sûr.
1: Si on oublie, il y a moyen de manger.
2: Oui, c'est ça, il y a toujours...
1: Vous pouvez dépanner.
2: Les couverts à disposition. Mais bon, le mieux c'est que...
1: Tu d'amener vos couverts.
2: Oui, c'est ça. Et après, au niveau des tarifs, on est à 20€ pour les adultes. Pour ceux de moins de 12 ans, 10 euros. Et bien sûr, les moins de 3 ans, c'est gratuit.
1: C'est pas excessif, on a comme tarif, franchement. Ouais.
2: Tout à fait.
1: Par contre, tu n'as pas précisé, toute la journée, il y a des animations, enfin, il y a des jeux pour les enfants un peu.
2: Oui, c'est ça. Ça aussi, c'est la nouveauté. Donc, on va avoir un château gonflable, une barbe à papa, glace à l'italienne. Et en plus, il y aura une pêche au canard.
1: Ah oui ?
2: Et alors, je ne sais pas comment ça s'appelle, mais ce...
1: La boxe, voilà. Enfin, pour contrôler sa force, c'est ça
2: voilà. Ouais. Ils apportent ça là, tout le week-end. Mais le samedi, donc il y aura le château gonflable qui sera gonflé pour les enfants.
1: Mm-hmm. C'est tout ça, je n'ai pas précisé, mais ça se passe autour de la salle des fêtes,
2: oui,
1: sur la place.
2: Tout à fait, ouais, à la salle des fêtes de Siadoux.
1: Soirée animée par Festiria.
2: Tout à fait. Donc c'est nouveau, c'est la première fois qu'on prendra Festiria. C'est un DJ, donc il va nous animer le repas et puis la soirée avec tout style de musique à partir des années 80 à maintenant.
1: Bon, c'est une soirée normale.
2: Oui, voilà. Tout à fait.
1: Beaucoup d'animation, très festive, conviviale, je suppose.
2: Oui.
1: On est bien accueillis à Siadoux, normalement.
2: Je pense,
1: toujours,
2: oui.
1: Toujours. Allez, on passe au dimanche, on n'a pas fini, hein. C'est une fête qui dure.
2: Pour un petit village, ça dure.
1: Ouais, ouais. On aime faire la fête à Siadoux.
2: Oui.
1: C'est-à-dire, on aime bien commencer, mais on ne sait pas s'arrêter. C'est ça ?
2: Oui.
1: Dimanche 4 octobre.
3: Dimanche 4 octobre, il y aura le thé dansant qui commence à 16h jusqu'à 20h avec Bernard Gache.
1: Ouais.
3: Une nouveauté pour Bernard qui vient à Siadoux.
1: C'est la première fois ?
3: Ouais.
2: Oui. Cette année, on a mais changé de
1: Le thé dansant, vous l'organisiez avant ?
2: Oui, alors avant, c'était un bal musette, donc c'était 20h minuit.
1: Ah
2: et
1: ouais.
2: À partir de l'an dernier, on a commencé à changer de créneau, parce que pour nos anciens, c'était un peu compliqué de se déplacer.
1: Trop tard, tu veux
2: ouais,
1: dire ?
2: Oui, trop tard. Ouais, il faisait nuit ou dès qu'il pleuvait en fin de journée, en fin de soirée, il ne venait plus. Quoi.
1: Vous avez regardé la météo de ce week-end-là ou pas ?
3: Pas du tout.
2: Et moi, j'avais regardé il y a 10 jours.
1: Ouais.
2: Et ils avaient annoncé de gros orages, mais finalement...
1: Finalement, non, je crois que c'est bon.
2: Oui, je pense que ça va le faire.
1: C'est le même type de temps que là, même, je crois.
2: Ouais, c'est parfait.
1: Parfait, parfait pour une belle fête de village. Mm. Mais on n'a pas fini. Et non, même le lundi à la fête. Alors, Perrine, ou Anthony, je ne sais pas qui c'est qui
2: je
1: m'en parle.
2: Je crois que c'est Anthony.
1: Anthony, alors.
3: Et le lundi, on commencera à 11h par la messe et le dépôt de gerbe au Monument aux Morts, suivi de l'apéritif offert par la municipalité. Pardon.
1: D'accord. C'est qui le maire à Siadoux ?
2: C'est qui le maire à Siadoux ?
3: Thierry Toubert.
2: Et ouais, notre fameux maire. Qu'on adore.
1: Pourquoi tu dis ?
2: Mais parce que... Le week-end dernier, enfin non, il y a 15 jours, on a fait le maillage.
1: Ah oui, oui, voilà. vous alliez dans les maisons.
2: Dans toutes les maisons des conseillers et du maire.
1: Ouais.
2: Et ça nous a pris toute la journée. C'était une très, très bonne journée. Donc, c'est pour ça qu'on pense à Thierry, notre maire.
1: C'est-à-dire, le principe, c'est que le comité se déplace de maison en maison pour récolter un peu d'argent, non, c'est ça,
2: non.
1: Ou quoi, non
2: ben, pour le maillage, c'est pas ça.
1: Non.
2: Pour le maillage, c'est seulement pour les conseillers et le maire quand
1: D'accord.
2: il y a une nouvelle élection municipale.
1: Ouais. Ah, ouais, ouais.
2: Et là, ça tombait cette année. Donc, avec le comité, on a fait les écussons en bleu, blanc, rouge, avec leur nom. Et après, on allait dans chaque maison des conseillers et maires leur déposer.
1: Ah, c'est chouette,
2: Mais
1: ça.
2: Toi, tu parles des obades.
1: Oui, les obades, ouais.
2: Et les obades, ça se passe samedi. Samedi dans Siadoux, là.
1: Ah, vous le
2: samedi.
1: Faites aussi ?
2: Oui.
1: Donc, vous arrêtez pas.
2: C'est ça. À Siadoux, on vit.
1: Combien il y a d'élus au conseil municipal ?
2: 11.
1: 11, vous êtes, d'accord.
2: 10 conseillers et le maire.
1: Hommes-femmes. Parité.
2: Oui, tout à fait.
1: Super. Vous avez été bien accueilli par monsieur le nouveau maire, alors, c'est Thierry ?
2: Ah ouais, absolument.
1: Ouais.
2: C'était fantastique.
1: Anthony nous fait comme ça.
2: Dans toutes les maisons, c'était une très, très bonne journée.
1: Bah, super, super.
2: Voilà.
1: Bah, ça fait partie de la vie du village aussi.
2: Mmh.
1: Ouais. C'est un moment important.
2: C'est des traditions.
1: Ouais, tu as raison.
2: Ouais. C'est sympa.
1: Donc, l'obade, vous le faites samedi matin ?
2: Samedi, on va partir dans la matinée jusqu'à début de... Fin de journée, on va dire.
1: Ouais.
2: Fin de journée.
1: Il faut être en forme.
2: Mmh.
1: Non ?
2: Oui.
1: Ouais.
2: Mais je crois qu'Anthony est prêt.
1: Il est prêt, Anthony, tu es prêt.
2: Enfin, voilà.
1: Parce qu'en règle générale, on ne vous offre pas du café ou du thé, non ?
2: C'est vrai. C'est vrai.
3: Ça dépend dans quelle maison.
1: Et vous le faites en voiture ou vous
2: oui.
1: organisez ? Ouais, parce que je sais, dans des villages, ils le font en tracteur avec une remorque.
2: Oui, oui. Ça dépend. Il y a certains villages, ils le font en tracteur. Mais nous, à Siadoux, bon, là, on est 14 à faire les obades de samedi, du coup, demain. Hein,
1: ça
2: va vite arriver. Et on le fait avec un camion, tout simple.
1: D'accord, ok. Mm. Bien, alors, on n'a pas fini, pardon, Anthony, on t'a interrompu. Après la messe.
3: Et après la messe, il y a le repas moule frites qui se fait depuis.
2: Très longtemps, oui.
3: Très longtemps. Hein.
2: Mm.
3: Fait par les perroquets.
2: C'est un traiteur de Castelnau-Magnouac.
1: Il faut préciser que c'est le nom du traiteur, les perroquets.
2: Les perroquets.
1: Ce ne sont pas des oiseaux.
2: Non.
3: Et pour ce repas, ça sera une salade gasconne, moule frites, le siadoucien.
2: Le siadouzin, Anthony.
3: Excusez-moi.
2: On expliquera ce que c'est.
3: Vin café.
1: Perrine est orthophoniste, alors il faut bien prononcer.
2: Le siadouzin, du coup, c'est un dessert, en fait, que l'ancien comité avait créé.
1: Ouais.
2: Donc, c'est sous base de boules de glace à la vanille, avec du chocolat, du spéculoos.
1: D'accord.
2: Et c'est assez sympa à manger.
1: Donc, vous allez bientôt le commercialiser, non, le siadouzin ?
2: Ah non,
1: ça reste secret de village.
2: On a quand même donné la recette, mais...
1: Ah. Donc, prix 15 euros. Tout à fait correct.
2: Mm.
1: Et là aussi, n'oubliez pas vos couverts, n'est-ce pas ?
2: C'est important.
1: Alors, vous proposez aussi un forfait pour les repas, non ? C'est ça ?
2: C'est ça, pour les personnes qui souhaitent venir le samedi et le lundi, on leur propose un forfait de 33 euros.
1: Mm-hmm.
2: Il y a une petite réduction, du coup, si on calcule les repas, pour faire venir le plus de monde à nos deux repas du village.
1: Et ce serait bien, peut-être même nécessaire, de s'inscrire ?
2: Tout à fait. Donc les inscriptions, on les prend jusqu'au mercredi 30 septembre, donc le mercredi prochain. Et vous pouvez vous inscrire auprès de Véronique, qui est la vice-présidente du comité.
1: Salut Véronique.
2: Au 06 71 26 08 et 69. Et vous pouvez aussi vous inscrire auprès de moi, donc Perrine, 06 30 34 32 21. Voilà. Donc vous pouvez vous inscrire ou bien nous appeler si vous avez des questions ou autre.
1: Si on appelle le 1er octobre, vous nous jetez ou nous prenez?
2: Tout dépend combien on est. Voilà. Ouais. Ouais,
1: vous êtes limité en nombre?
2: Oui, quand même, la salle on va dire, là, on a fait un moule frites cet été. Mm-hmm. On était 140 et ça commence déjà.
1: Donc 150,
2: on peut rajouter,
1: 160,
2: mais bon, voilà, c'est tout. On peut pas être plus.
1: Et si jamais il fait super beau, c'est comme on appelle un été indien, vous avez déjà fait des trucs dehors, à l'extérieur, ou vous êtes toujours dans la salle, les fêtes,
2: hein? Ça a déjà été à l'extérieur, oui. Ouais. Il y a, je pense, c'était en 2016 ou 2017, on avait fait le bal, ou même dans les années 2020, je ne sais plus là, on avait fait un bal, le bal du samedi soir à l'extérieur, parce que la salle des fêtes, l'estrade là, il y a les portes qui s'ouvrent.
1: Ah oui, c'est vrai, oui, oui, oui.
2: Et on a une place, la place rouge là, à Siadoux, qui donne sur l'estrade. Donc ça peut être sympa, mais c'est une organisation du coup, parce que le repas se fera à l'intérieur, donc là cette année, on ne pourra pas le faire, mais c'est possible.
1: Je reviens aux Siadouzins, donc les habitants de Siadoux, c'est les Siadouzins et les Siadouzaines.
2: Oui, c'est
1: ça. Ah, d'accord, j'ai appris quelque chose.
2: Oui.
1: Tu vois?
2: C'est ça.
1: Merci pour cette information. Bon, je crois qu'on a été complet. Qu'est-ce que vous en pensez, Anthony? On a tout dit?
3: Ouais.
1: Vous voulez rajouter quelque chose, Perrine? Non?
2: Non, je crois qu'on a tout dit, ouais. Venez nombreux.
1: Oui, ça, surtout.
2: Hyper important.
1: Surtout.
2: Ouais, ouais. Pour
1: mais
2: continuer.
1: Dans cette période-là, il ne reste pas beaucoup de fêtes de village, non? Vous devez être dans les derniers, vous?
2: Il y a quand même beaucoup de choses, là, début octobre, avec le cancer du sein.
1: Ah oui, octobre rose, oui.
2: Octobre rose, il y a beaucoup de...
1: Mais vous pouvez aller avec des t-shirts roses à la fête à Siadoux, ça,
2: ouais,
1: c'est pas interdit.
2: C'est ça, absolument. Il y a beaucoup d'événements, mais on espère quand même avoir beaucoup de monde pour que la fête perdure.
1: Ouais. En règle générale, c'est un petit succès quand même, votre fête.
2: Oui, il y a quand même du monde, mais on arrive sur des années où il y a le... ça descend.
1: Ça descend un peu.
2: Ouais.
1: Donc nous, on vous engage, on vous invite à aller à la fête à Siadoux.
2: Merci beaucoup.
1: Hein? C'est presque un ordre quand on a Radio Couteau. En tout cas, merci à tous les deux d'être venus ici.
2: Merci à toi, Patrick.
1: Et donc, à l'année prochaine avec tout le comité, Anthony. On dit ça?
3: Allez.
1: Allez, ça marche.
2: C'est noté.
1: Ciao, ciao.
2: Bye.
1: À bientôt.
0: Merci. 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

0: Valérie, toujours présente, une belle après-midi d'émission sur Radio Coto, n'est-ce pas?
1: Tout à fait, Patrick, bien sûr, toujours fidèle au poste.
0: Toujours fidèle, c'est moi qui vais répéter les fréquences.
1: Ah oui,
0: pour
1: tiens
0: une
1: donc,
0: fois. 97.7, 104.5, et vous pouvez nous entendre sur le www.radiocoto.com.
1: Oui.
0: Aujourd'hui, émission spéciale Octobre Rose.
1: Tout à fait, bonjour Nadia.
2: Bonjour, je suis ravie d'être là.
1: Bonjour Alexandre.
3: Bonjour.
1: Voilà, nous avons deux invités pour nous parler de plusieurs événements qui vont avoir lieu dans le cadre d'Octobre Rose. Alors, on va peut-être commencer par Nadia Benoît. Qui êtes-vous?
2: Eh bien, je suis la présidente de la Ligue contre le cancer du Gers. Mm-hmm. Voilà, donc effectivement, la Ligue est présente sur tout le territoire gersois pour accompagner notamment les malades et leurs familles durant ce parcours très très complexe, très difficile qu'est le cancer.
1: Et toute l'année, évidemment, vous
2: et
1: menez
2: toute l'année,
1: des actions.
2: Et pas seulement pour Octobre Rouge, je tiens à le dire, parce qu'en effet, quelquefois, on nous reproche de trop nous préoccuper du cancer du sein, alors que, eh bien, il y a énormément de cancers différents qui méritent tout autant l'attention et tout autant d'être soutenus de la même manière.
1: Vous œuvrez toute l'année pour des actions, pour des préventions. Et là, Octobre Rose, c'est un coup de projecteur finalement sur tout ce que vous faites.
2: Oui, c'est vrai que Octobre Rose, c'est une campagne très ancienne, hein, date du siècle dernier, qui a quand même une échelle internationale au départ, et qui en effet aujourd'hui est très connue, très repérée rapport à effectivement toutes les manifestations qui sont organisées autour de cette campagne. Alors, on n'oublie jamais l'essentiel, hein, c'est quand même une campagne de sensibilisation au dépistage du cancer du sein. Parce que derrière les ballons, derrière les parapluies, il y a des malades, il y a des personnes qui aujourd'hui sont soignées pour un cancer du sein. Et juste pour dire que malgré tous les efforts, malgré tout ce qu'on peut mettre, en tout cas en termes de recherche, en termes de soins, d'accompagnement, le nombre de cas ne faiblit pas. On est toujours à plus de 68 000 cas par an en France. La seule embellie, mais ça c'est une embellie vraiment de taille, c'est qu'aujourd'hui, eh bien, 9 femmes sur 10 en guérissent si elles sont prises précocement. Et c'est la raison pour laquelle, en effet, cette campagne de dépistage, elle est ô combien essentielle, ô combien essentielle. Parce que, autre remarque, ce que nous remarquons dans nos comités, partout en France, mais dans le Gers aussi, c'est que ces femmes qui viennent à nous sont de plus en plus jeunes. D'ailleurs, moi j'ai donné un chiffre, hein, 4 sur 10 sont encore en emploi aujourd'hui, ce qui n'était pas tout à fait le cas il y a quelques années.
1: Il y a une évolution.
2: Donc là aussi, c'est un sujet sur lequel on se penche vraiment en lien avec les entreprises, parce que ce n'est pas facile d'avoir un cancer, parce que c'est un parcours très long, qui impacte sa vie personnelle, mais qui impacte sa vie professionnelle, et puis qui impacte aussi ses collègues, le chef d'entreprise. Il faut l'avoir à l'esprit, et c'est aussi un des sujets sur lesquels on travaille énormément actuellement.
0: Nadia, les chiffres du dépistage sont bons, sont en amélioration?
2: Alors, les chiffres du dépistage, ils tournent toujours autour de 50%. C'est vrai que le Gers a une moyenne un peu supérieure au reste des autres départements. Et il faut toujours avoir à l'esprit qu'on a quand même eu la chance d'avoir ce mammographe mobile qui aujourd'hui circule dans les territoires ruraux et qui permettent d'aller vers ces personnes qui ne se faisaient pas forcément dépister, faute bien sûr de communication, d'abord de connaissances, et puis faute également eh bien, les cabinets de radiologie qui permettaient de se faire dépister. Et puis faute aussi, on va le dire, de médecins spécialisés, de gynécologues. Chaque fois qu'on a une femme au téléphone, elle nous dit « mais je n'ai pas de rendez-vous avant 3 mois, avant 6 mois ». Et toute cette durée entre le moment où vous avez besoin de vous faire, enfin en tout cas de vous faire mammographier, de vérifier qu'il n'y a rien, et le moment où on vous accueille, effectivement, eh bien c'est temps long, moi je suis désolée, ce sont des pertes de chance, ou en tout cas cela va générer des complications ensuite dans le traitement.
0: La chance d'avoir un mammographe, mais ça a été un long combat, enfin un gros travail, de pouvoir l'obtenir.
2: Alors les deux, parce qu'en fait, quand je suis arrivée, mon premier combat effectivement en lien avec le centre hospitalier d'Auch, c'est d'acquérir un mammographe au centre hospitalier du département. Comment on peut imaginer qu'un centre hospitalier ne dispose pas d'un tel équipement? Mais ce n'était pas entendable. Donc c'est vrai qu'on a mené une bataille très rude. Hein. Rappelez-vous, on avait vendu même des parcelles de pelouse du terrain
3: du stade
2: de rugby.
3: Mais, oui.
2: Mais quand on y pense, mais comment on a été obligé, en effet, de se mobiliser tous. Et finalement, eh bien, on l'a obtenu parce que finalement, plus on est nombreux, plus on a de force. Et puis voilà, ensemble, on est plus fort, c'est vrai. Mmh. Et puis surtout, la Ligue contre le cancer, elle a cette chance d'être libre. Donc, elle a pas de tutelle au-dessus qui va lui dire « Halte là, on met la poussière sous le tapis ». Non, on ne la met pas, nous, on ne la met jamais, la poussière sous le tapis. Donc, on est allé au combat. Je dis toujours, la Ligue a été l'aiguillon qui a fait que, en effet, le département du Gers a pu disposer, ou en tout cas, l'hôpital a pu disposer de cet équipement nouveau, en plus, je veux dire, à la pointe, ce qui est quand même important. Pour autant, moi, je signale aussi, c'est pas toujours évident. Moi, j'entends aussi les personnes qui disent les rendez-vous sont pas toujours à date immédiate, tout simplement parce qu'on manque aussi, là aussi, de manipulateurs radio, parce que pour faire des mammographies, il faut être quand même spécialisé dans le domaine, et que c'est aussi ça un de nos combats, trouver des professionnels de santé.
1: Il en va du diagnostic qui est posé, donc c'est dire l'importance.
2: Tout à fait, parce qu'en effet, c'est à la lecture de la mammographie qu'on va pouvoir aller plus loin, faire une échographie éventuellement, et puis être orienté vers un centre qui, malheureusement, je dis malheureusement, enfin heureusement pour de disposer de l'oncopole par exemple, de disposer d'un équipement à la pointe aussi pour pouvoir nous soigner et puis surtout en guérir.
1: C'est tout ce que l'on souhaite. On présente rapidement notre
0: deuxième invité.
1: Plus ou moins. Bonjour, rebonjour Alexandre.
4: Bonjour,
1: Sandy.
4: Bonjour.
1: Qui êtes-vous?
4: Voilà, je suis un comédien amateur dans une troupe qui s'appelle Acte 2, qui a son siège à Lévignac. Et nous avons eu la chance de jouer en février dernier, pour la Ligue contre le cancer dans le théâtre d'Auch. Pièce que l'on a montée, à savoir Le bourgeois gentilhomme de Molière. Voilà, alors Le bourgeois gentilhomme, tout le monde connaît, tout le monde connaît l'histoire, tout ça, mais vraiment, on a eu la chance avec notre metteur en scène professionnel et puis l'ensemble des comédiens qui sont des passionnés de théâtre formidables. Ils mangent théâtre, ils dorment théâtre en fait. ce sont des fanas complets. Et donc, on a monté vraiment une version qui est déjantée, qui est enjouée, qui est moderne. Et féministe, oui, parce qu'en plus on a rajouté Madame Jourdain qui fait partie des suffragettes et qui mène qui vient faire une manifestation sur scène à un moment donné pour dire ce qui ne va pas au niveau de la condition féminine. Voilà. Et donc, c'est un spectacle qui marche bien. Ça fait 25 fois qu'on le joue. On l'aura joué à la fin de l'année une trentaine de fois.
1: Et donc, on le redira tout à l'heure, mais ce sera le 4 octobre à 16h à Saint-Blancard.
4: À Saint-Blancard.
1: Dans le cadre d'Octobre Rose.
0: Pour soutenir Octobre Rose.
4: Au profit de la Ligue contre le cancer, et que nous remercions beaucoup parce qu'elle fait des actions qui sont formidables. Vraiment.
0: Nadia, on ne vous voit pas sur scène.
2: Ah, mais je fais l'ouverture.
0: Ah oui, quand même.
2: Vous savez bien. Non, je suis sur scène parce que vraiment, moi, pour avoir assisté au mois de février, écoutez, je vais vous le dire, je me suis régalée. Vraiment, venez nombreux parce qu'alors, vous allez passer un moment extraordinaire. Des comédiens, mais moi j'aime bien quand il dit amateur, mais alors à aucun moment on peut imaginer que ce sont des comédiens amateurs. Alexandre, franchement, toute la troupe est fantastique, formidable, et vraiment j'ai passé un moment excellent. Moi je ris pas facilement quand je vois des films comiques, mais là la satire, on va tout y est quand même.
1: Théâtre, c'est du spectacle vivant.
2: C'est du spectacle vivant, mais je veux dire, c'est vrai que J'ai des fois du mal à... Mm-hmm. Mais alors là, franchement, je ne dis pas pour faire plaisir à Alexandre, je dis vraiment que j'ai passé un super moment. Et donc oui, je viens sur scène parce que je tiens vraiment à les remercier.
1: Mm, bien sûr.
2: Parce que c'est au profit de la Ligue, ils jouent gracieusement pour la Ligue.
1: Mm-hmm. Voilà. C'est très généreux.
2: Il faut savoir le dire.
1: Mm. Alors, on revient au samedi 3 octobre, Nadia, avec la grande journée de lancement d'Octobre Rose. On commencera par une matinée sportive au parc du conseil départemental d'Auch à 8h30. C'est vous qui ouvrez aussi ?
2: Alors, effectivement, c'est le lancement officiel de la campagne Octobre Rose. Et comme depuis 2 ans maintenant, nous lançons cette vaste matinée tous en rose, donc à partir du magnifique parc. Faut le dire.
0: Ah bah oui, il y a l'endroit
2: du conseil départemental qui s'y prête mais merveilleusement bien. Tout à fait. Donc avec un départ d'un trail donc à partir de 9h30.
1: 20 km.
2: Voilà. Mm-hmm. Il y aura effectivement une marche de 5 km pour les moins courageux, une marche de 10 km pour ceux qui sont plus courageux, et même un trail de 10
1: km. Ouais,
2: donc, il y en a pour tout le monde. Les enfants sont les bienvenus parce qu'il y a toujours des animations tout autour. On terminera en musique, je veux dire. Mmh. On accueille effectivement les courageux marcheurs et coureurs en musique. Donc, ça va être très animé par une collation. Voilà, qui est offerte effectivement à chacun. Et donc, on peut s'inscrire sur Hello Asso. Hein. Ouais. Il y a une billetterie qui est actuellement ouverte. Donc, effectivement, c'est 10 euros la participation. Mais c'est vrai que dans les 10 euros, il y a la collation, il y a l'organisation de la marche. Et puis, il reste toujours un petit profit pour assurer à la fois le soutien à la recherche et à la fois l'accompagnement des malades. Donc merci à tous d'être nombreux et présents. C'est vrai que quand je vois tout ce qui se passe partout en France, les Gersois, ils n'ont pas à rougir parce que l'an dernier, on était très nombreux et puis c'était magnifique. En fait, tout ce monde en rose, il y a beaucoup d'émotions, il y a beaucoup de chaleur et c'est tant mieux parce qu'on se... Voilà, on est là tous pour une cause qui est très importante. Voilà.
1: Et puis on œuvre aussi pour le vivre ensemble.
2: Mais bien sûr. On en a tous besoin. Et puis nos patients, nos malades, les familles qu'on accompagne sont présentes. Donc, comment dirais-je, c'est vers elles aussi, cette émotion qui se dégage de se voir à ce point soutenu. Mmh. C'est très important pour mener ce combat.
0: Cette matinée sportive soutenue par le CDOS, vous êtes aidé par le CDOS pour la mise en place.
2: Non seulement on est aidé par le CDOS, c'est vrai qu'on co-organise avec donc, le comité départemental olympique.
0: Nadia,
2: du GERS, que je remercie énormément son président, sa directrice, toute l'équipe, Léo, tout le monde, parce qu'effectivement, ça se prépare une telle opération. Hein. On n'arrive pas comme ça où il y a 400, 500 personnes. Il y a vraiment une préparation de longue haleine en lien. Donc, avec le CDOS et puis les bénévoles de la Ligue.
1: Et cela montre aussi les liens étroits entre le sport et la santé.
2: Ah, mais ça, c'est même plus à en discuter. C'est une évidence. D'ailleurs, les travaux de recherche le prouvent. Hein. C'est vraiment essentiel de bouger pendant la maladie, quand on peut. Alors, quand on dit bouger, bien évidemment, il ne s'agit pas de faire du sport du sport de haut niveau. On est là, il s'agit de bouger. Il s'agit aussi de sortir, parce que le sport, ça permet de sortir de chez soi et ça permet de rencontrer d'autres personnes aussi. Et ce qui est super, mais vraiment aujourd'hui... important de rappeler, c'est que ça évite les récidives et ça limite les complications. Des études le prouvent. Quand vous voulez, je peux les diffuser. Voilà, je tiens vraiment à rappeler ce lien essentiel et vous avez raison de le dire. Merci.
1: Alors, on poursuit la journée. Voulez-vous la poursuivre, la journée ? Est-ce que vous voulez la poursuivre au grand escalier, l'escalier monumental d'Auch, ou on la poursuit au conseil départemental ?
2: Alors, vers 13h, la matinée va se terminer.
1: Oui.
2: Et de là, nous allons partir à Lombèze. Nous allons partir à Lombèze parce qu'il y a un magnifique concert gospel qui se produira donc à la cathédrale, très belle cathédrale de Lombèze, avec le Gospel Pride Family qui, l'an dernier, pour ceux qui s'en souviennent, était à Saint-Blancard. Mmh, et oui. C'est vrai qu'il y a eu un vif succès. On a tous vibré au son de ce gospel. Mmh. Vraiment une équipe formidable avec Françoise qui l'anime. Cette fois-ci, c'est à Lombez, à 16h à la cathédrale de Lombez. Donc là aussi, venez, nous y serons.
0: La cathédrale Lombez, on peut souligner qu'il y a une superbe acoustique. Ils ont l'habitude d'organiser des concerts d'orgue, des concerts
2: c'est
0: classiques.
2: Tout à fait ça. Mmh. Tout à fait. Alors et donc le dimanche, oui. Merci donc.
1: Le dimanche
0: Saint-Blancard.
1: On parle pas de. Vous voulez pas parler d'abord du Vertical Challenge?
2: C'est le Vertical G, c'est le samedi d'après.
1: Oh, pardon, le 10, oui.
0: Valérie, tu débutes, non?
1: Non, mais alors j'ai plusieurs feuilles, j'ai plusieurs dates.
0: Elle est perdue.
1: Et puis j'ai plusieurs anniversaires aussi en octobre, donc.
0: Alors parlons de Saint-Blancard, de
1: oui,
0: Cap d'Astarac.
1: Oui, voilà. Alors le bourgeois gentilhomme.
4: Le bourgeois gentilhomme, donc, quand elle nous a dit on pourrait jouer un Molière, oh super, le bourgeois, oh le bourgeois, on l'a tous appris
1: mais
4: à l'école.
1: Mais c'est magnifique le bourgeois gentilhomme.
4: Oui, mais on l'a appris à l'école, donc puis on connaît l'histoire, tout ça, ça. Donc on le voyait un peu, et puis on l'a découvert de l'intérieur, et alors c'est un bonheur total. Ouais. Parce qu'en fait, ça a une origine, double origine. Il y avait le grand sultan turc qui était venu visiter Louis XIV, et il lui en avait mis plein la vue. Et ça, il ne supportait pas Louis XIV. Donc, il voulait ridiculiser le Turc. Ça, c'était la première chose. Et puis, deuxièmement, il y avait de plus en plus de bourgeois qui se faisaient ennoblir parce que ça leur évitait de payer des impôts. Et oui, l'optimisation fiscale.
0: Existait déjà
4: à l'époque. Oui. Et donc, il fallait le montrer le plus ridicule possible. Voilà. Et donc, effectivement, il y apparaît. Et donc, on s'est posé la question dans la troupe, qui c'est qui pouvait être le plus ridicule naturellement? Eh bien, mais tout le monde a voté pour moi. c'est formidable. Non, mais bon, passons. Et voilà. Et ça passe très très bien. Mmh. J'ai des connaissances qui sont professeurs de faculté, qui avaient vraiment des diplômes longs comme le bras, et ils sont venus, et puis ils sont sortis là, ils ont dit mais c'est pas le vrai bourgeois gentilhomme qu'on nous a appris à l'école. Ils ont été de suite, en rentrant à 11h le soir sur internet, voir une représentation des années 70-80, et ils ont vu que le texte était exactement le même, mais avec le rythme que l'on y met, avec le jus et les musiques qui sont modernes. Mm-hmm. Tout ça, donc ça permet vraiment d'avoir un spectacle qui a un succès, qui tourne très très bien, et les gens sont ravis en règle générale.
0: Et à vous entendre, rien qu'à vous entendre, on a envie d'y aller.
1: Ça vient de vous amuser.
0: Ah, mais oui.
1: La metteuse en scène est
4: Isabelle Bedet, qui est professionnelle, uh-huh. qui a toujours fait du théâtre, uh-huh. et qui anime 2-3 ateliers sur les Vignac. Et donc dans la Haute-Garonne, c'est quelqu'un vraiment qui est tout à fait reconnu et qui est parmi les premières. Voilà. Moi, j'ai abordé un peu. Quand j'ai vu ce qu'il faisait, je suis tombé complètement sur le charme. J'ai tapé sur l'épaule à la sortie de la représentation. J'ai dit, moi, je veux travailler avec vous. Et elle m'a dit, vous êtes gentil, on ne rentre pas dans une troupe comme ça. Et j'ai dit, mais c'est pas grave, ça prendra 2 ans, 3 ans. Mais non, voilà. Et puis, donc, ça s'est fait. Et voilà, donc on y est. Et ça se passe très, très bien. Et c'est un bonheur total, vraiment.
1: Ce sera le 4 octobre à 16h à la salle des fêtes de Saint-Blancard.
4: Dimanche prochain.
1: Voilà.
0: Vous avez l'habitude de jouer en salle de fête, dans des lieux.
4: Ah oui.
0: Pas obligatoirement un théâtre, quoi.
4: Oui, on a beaucoup joué dans le Gers, parce que, bon, comme moi je suis le seul de Saint-Matan, hein, il y en a un de l'Île-Jourdain, puis après les autres sont aux alentours de Lévignac. Et donc, c'est vrai que dans le Gers, c'est beaucoup plus facile. En fait, sur les 25 fois que l'on a joué, on a joué 13 fois dans le Gers, dans des petites communes, que ce soit à Seyce, que ce soit, et puis bien sûr à Saint-Blancard, ou à Cazaux-Savès, ou à Bet-Cavaguen. Bet-Cavaguen, 90 habitants, on avait 85 personnes dans la salle.
0: Tout le village.
4: Même des gens qui sont venus depuis le Brouille-Montbert.
0: Ah, le Brouille-Montbert, c'est loin,
1: ouais.
4: À Bet-Cave, c'est fou. Non, on a des gens comme ça. Les Gersois aiment le théâtre, hein, et ça se passe vraiment très très bien dans notre département.
1: Vous êtes combien sur scène, pardon?
0: Mais il ne faut pas réserver pour la pièce?
1: Si.
0: Oui.
1: Si vous voulez. Enfin, on peut réserver au 07 85 60. 68 33 98. Voilà, vous êtes combien sur...
4: Sur scène, eh bien, on était 4 femmes et 4 hommes, sachant que bon, mais les comédiens ont entre... moi, j'ai qu'un seul rôle, mais les autres, ils ont 2, voire 3 rôles. Et là, maintenant, il y a une fille donc, qui nous a quittés. Donc, c'est pas grave, on a réorganisé tout ça avec 3 comédiennes et 4 comédiens. Et dans les comédiennes, on en a une qui vient d'être récompensée d'un prix d'interprétation féminine dans un festival de court-métrage.
1: Super.
0: Bien. Voilà.
1: L'entrée est à 15 euros pour les adultes et 10 euros pour les collégiens et lycéens. Et c'est gratuit pour les enfants.
4: Pour les enfants, c'est un bonheur de les voir se marrer.
2: Rappelez que c'est au profit de la Ligue contre
1: tout.
0: Oui, on rappelle.
2: Non, mais parce que c'est important aussi, non seulement ils ont du talent, mais ils ont de la générosité.
1: Exactement.
2: Voilà, ils sont des personnes de cœur.
1: On écoute une première pause musicale.
0: Oui, quand Nadia vient à Saint-Blancard, à Radio Couteau, on écoute C.U. Wonder.

0: J'ai un problème sur le choix de la version qui est très courte en fait. D'accord. Malheureusement.
1: On était en train de parler de la pièce Le bourgeois gentilhomme de Molière.
0: Oui.
1: Bien sûr, qui sera jouée dans le cadre d'Octobre Rose à Saint-Blancard. Et ce sera le dimanche 4 octobre à 16h. Comment ça s'est passé, Nadia ? C'est vous qui avez contacté Alexandre ou c'est Alexandre qui vous a contacté ? Comment ça s'est passé ?
2: Alors, moi, j'ai une bonne mémoire, Alexandre. La première fois que je vous ai vu à Saint-Martin.
3: Oui.
2: Le jour de l'American Day.
3: American Day, je me souviens.
2: Ah, voilà.
3: Bien,
2: oui. Et donc, nous avons échangé ensemble. Il m'a fait cette proposition. Et je lui dis... Il avait les yeux qui pétillaient, qui rêvaient déjà, quand je lui ai dit qu'on pourrait peut-être essayer d'aller à Auch.
1: Mmh.
2: Rappelez-vous, c'était pour lui, voilà.
1: Parce que le théâtre
2: d'Auch.
1: Magnifique.
2: Une pièce de théâtre, le théâtre d'Auch, rappelez-vous. Et j'ai dit, on va le faire. Et on l'a fait.
3: Ah, ça, voilà. Molière, il était dans ses chaussons.
1: J'imagine.
2: Je vous assure, c'est vraiment... c'est
3: un bonheur total.
1: Je vous crois.
3: Ouais. Un bonheur total.
2: C'est vrai.
3: Ah, oui, vraiment.
2: C'était vraiment un bon moment. Voilà comment on s'est rencontrés. Ouais. Et donc ensuite, Alexandre m'a... Vous m'avez recontacté
3: oui.
2: en me disant qu'il vous restait une ou deux journées vacantes en octobre et que, bien évidemment, comme il y avait Octobre Rose, si vraiment on pouvait trouver un lieu, ce serait formidable de pouvoir se reproduire.
3: Voilà.
2: Nous avions imaginé, je le dis puisque c'est vrai que c'était aussi un moment un peu difficile, alors, on avait imaginé au départ d'aller à Florence. Et c'était juste la semaine où, malheureusement, il y a eu ce drame. Et donc, on ne s'est pas senti de poursuivre, parce que les circonstances n'y prêtaient pas. Et puis, j'ai immédiatement contacté...
0: La mère de Saint-Blancard, de Cap d'Astarac, c'est ça ?
2: Cap d'Astarac, en disant, alors, j'ai une proposition à vous faire, parce que c'est vrai que... moi j'essaie aussi de proposer parce que les villes, les villages, les associations cherchent à savoir ce qui pourrait intéresser aussi la population. Et donc on m'a indiqué que c'était tout à fait possible qu'on allait pouvoir le faire et on a repris contact et depuis Alexandre il a contacté avec la mairie il avance
0: et alors il nous a contacté à Radio Coteau et puis il n'a pas lâché le morceau
1: Et on peut rappeler quand même que la somme récoltée l'an dernier était une très belle somme. Moi j'étais là le jour de la remise du chèque.
2: C'était une très belle somme, effectivement. On peut le dire encore.
1: Oui.
2: Mais c'est vrai. C'est vrai que l'an dernier, il y avait beaucoup de monde, franchement. Je nous vois encore arriver. On était même un peu débordés parce qu'en fait, c'est vrai que vous pouvez réserver vos places, mais vous pouvez aussi venir le jour même et payer sur place. L'équipe de la municipalité est là. Procède sur place, il n'y a pas de souci par rapport à ça. N'hésitez pas. Donc on vous attend nombreux. Vraiment.
1: Le 4 octobre,
2: comme
1: à
2: l'année
1: 16
2: dernière.
1: Voilà. Je redonne quand même le nom de votre compagnie, Acte 2, D'EUX. Voilà, joli jeu de mots. Alors on poursuit. Donc le 10 octobre.
0: Oui.
1: Le 10 octobre, on commence par le vide dressing solidaire.
2: C'est en lien, oui. On peut y aller.
1: On va faire dans l'ordre chronologique. On commence par
2: À partir du matin. Effectivement, une opération aussi qui me tient particulièrement à cœur puisque c'est le Vertical G. Vertical G, c'est une opération qui a été initiée par l'Amicale des pompiers d'Auch il y a 2 ans. Suite au décès de Guillaume, d'où le G. Ils avaient souhaité, en effet, puisque Guillaume était décédé d'un cancer, de mettre en place une opération. Dans ce cadre-là, je me souviens aussi, il y avait beaucoup d'émotions, il y avait la famille, Et cette année, ils ont proposé donc, de remettre cette opération à l'ordre du jour. Donc, ça se passe à l'escalier monumental d'Auch.
1: Qu'il faut gravir.
2: C'est magnifique endroit, là aussi. Donc, avec des possibilités de monter, de descendre autant de fois qu'on peut le faire, l'escalier monumental.
1: 5 € par montée.
2: 5 € par montée, reversé à la Ligue. Mais en plus, cette année, l'Amicale des pompiers, c'est lié avec une salle de sport, une salle de crossfit. Donc ça, c'est encore plus... ça demande encore plus d'endurance. Mmh. Ça, c'est sûr que je ne le ferai pas personnellement.
0: Moi non plus.
2: Moi non plus, voilà. Mais en tout cas, sachez qu'il y a aussi un défi de CrossFit ce jour-là, toujours au même endroit. Voilà, et tout, le tout donc remis...

0: n'hésite pas finalement à venir se battre pour une autre cause. Mm. Mais en fait, on s'est trouvé des liens puisqu'ils préviennent les dangers aussi. Mm-hmm. Nous, on prévient contre les risques, effectivement, de développer un cancer. Donc on se retrouve là-dedans, on se retrouve dans cette mission de prévenir contre les risques, quels qu'ils soient. Et donc moi je tiens vraiment à les remercier, parce qu'en parallèle, il faut quand même le dire, en parallèle de cette opération Vertical G de l'amicale d'Auch, il y a une opération actuellement du 10 qui vend donc des écussons. Et là aussi c'est une belle opération, parce que et dès qu'ils m'ont contacté me disant qu'ils mettaient en place cette vente d'écussons au niveau du département, eh bien ils voulaient dédier l'argent récolté pour les enfants malades.
1: Donc et en donc, septembre, c'est l'écusson or.
0: Et donc, je leur ai effectivement rappelé que septembre en or, c'est en effet une campagne contre le cancer des enfants. Et qu'il est important aussi d'en parler, puisque il y a 2500 enfants qui sont touchés chaque année, qui encore pour 20% d'entre eux, il n'y a pas de solution thérapeutique. Donc vous voyez ce que ça veut dire. Donc il faut absolument, absolument, et la Ligue contre le cancer, pas seulement du Gers, hein, mais même au niveau national, nous mettons le paquet sur la recherche contre les cancers pédiatriques. Donc... et donc, c'est, là aussi, ben, voilà, les pompiers se sont mobilisés. Et en plus, ils m'ont fait savoir que cette opération avait du succès. Donc, on poursuit, toujours avec donc, les pompiers du SDIS, vers Octobre Rose. Et là, on va effectivement soutenir le service oncologie du centre hospitalier d'Auch, qu'on a bien besoin aussi. Et en novembre, on travaillera ensemble sur le Challenge des Gentlemen, donc les cancers masculins. Donc voilà, vous voyez le lien, Ligue contre le cancer, pompier, du Gers, c'est un lien très fort. Et je m'en félicite tous les jours, je trouve que c'est fantastique, c'est formidable.
2: L'équipe est énorme.
0: Et alors, vous parliez du dressing.
1: Oui.
3: Oui. Alors, qu'en est-il de ce dressing, Nadia?
0: Je vais vous dire que là aussi... c'est une belle histoire, une belle histoire. Je n'ai pas le temps vraiment de la raconter, mais je n'ai que des belles histoires, hein, Karine, enfin.
3: Si on résume.
0: Voilà, voilà une jeune, voilà une famille, allez, on va dire ça, une famille qui a accompagné la maman, jeune encore, hein, vraiment dans le cadre d'un cancer très, très difficile, et cette maman est décédée. Et... Juliette, que je l'appelle Juliette parce que c'est le prénom de la jeune fille, elle m'en voudra pas, est venue me voir parce qu'elle veut absolument maintenant, forte de son expérience d'aidante, ce qu'elle a dit, elle a même arrêté de travailler pour aider sa maman, elle veut faire quelque chose, donc elle a intégré la Ligue dans le cadre du collectif des aidants, voilà, mais à côté de ça, elle est venue me voir en me disant « Ma maman était très fashion. » Je reprends le mot parce qu'elle est très moderne. Juliette, elle est super pétillante. Et elle m'a fait promettre que mes vêtements seraient effectivement vendus au profit d'une cause. Et donc, elle est venue me voir et elle me dit « J'ai ces vêtements. Est-ce que vous pouvez m'aider ?» Et donc, ce jour-là, sur la place, il y a... donc, effectivement, elle va pouvoir... bénéficier effectivement d'un espace où elle va pouvoir vendre les vêtements de sa maman et nous remettre ensuite la collecte de ce qu'elle aura pu récolter. Et je trouve aussi que c'est une belle histoire.
1: Tout à fait.
0: Voilà pourquoi, Patrick, c'était une belle histoire.
3: Ah, mais oui, mais il fallait la raconter.
1: Bien sûr, mais ça c'est de 14h à 16h et c'est à l'atelier Cocooning, 3 rue Charles Saint-Marant à Auch.
3: Valérie, on connaît un jeune pompier, il a vendu des écussons?
1: Oui, il l'a acheté des écussons.
3: Elle a acheté des écussons,
1: oui,
3: pardon.
1: C'est ça, puisqu'il est jeune pompier volontaire, il m'a montré avec beaucoup de fierté que je partage les écussons du mois de septembre et d'octobre pour l'instant.
0: Voilà. Vous voulez juste rappeler l'endroit où se tiendra le dressing.
1: Oui, bien sûr, c'est à l'atelier Cocooning aux 3 rue Charles Saint-Marant.
0: Tout à fait, près de la cathédrale. Et on y sera dans le cadre de Vertical G.
1: Mais c'est juste à côté, il y a l'escalier, donc on peut monter l'escalier, aller acheter des vêtements, redescendre.
3: Avec ses vêtements.
1: Et voilà, et il y a des animations des pompiers aussi, découvrir des métiers du secours et des sapeurs-pompiers.
0: C'est ça, tout à fait.
1: Sans compter tout le challenge très sportif avec un cash prize solidaire. Qui impressionne notre invitée, Nadia. On passe au 11 octobre, le lendemain.
0: Alors, le 11 octobre...
1: À Pavie.
0: Alors, à Pavie.

0: Pavie, pourquoi Pavie, je le rappelle, nos locaux sont depuis deux ans à Pavie, oui. Zone du Soussan. Donc en effet, on a bien sûr tissé des liens étroits avec la municipalité, mais pas que. Depuis plusieurs années aussi, nous avons une opération vraiment importante avec le district de foot du Gers et notamment le district de foot féminin. Donc le 11 au matin au stade de Pavie, il y a effectivement donc toute la matinée du foot féminin, donc un défi entre plusieurs équipes gersoises et pas que d'ailleurs, parce que l'an dernier il y avait également des équipes de Haute-Pyrénées. Et donc cette matinée se termine par un petit barbecue sympathique, hein. Voilà. Et ensuite nous nous transportons à la salle multiculturelle de Pavie. À partir de 14h, il y aura un café d'accueil. Donc, et à partir de 14h30, une conférence. Parce que comme je vous l'ai dit, il ne faut pas oublier que derrière tout ça, il y a des messages à faire passer. Et donc, il y aura en effet un témoignage de patients. Et tout cela sera animé par un médecin confirmé, donc spécialisé donc dans cette pathologie. Et ça se terminera là aussi en musique avec effectivement Real Gypsy. Donc vous voyez que ça va être très animé. Et puis une petite collation. Donc encore une journée vraiment vraiment importante, longue aussi. Parce que je n'ai pas tout dit, parce que ce jour-là il y a plein d'autres manifestations. D'ailleurs comme toute la semaine, voilà, et comme tout le mois. Je dis la semaine, mais si vous verriez, c'est tout le mois des animations partout avec toutes les personnes qui nous soutiennent en permanence, les thermes de Barboutan, à Saint-Clar, tout le mois d'octobre aussi. Non, voilà, à Lectoure, toutes ces villes qui sont depuis plusieurs années de vrais partenaires de la Ligue contre le cancer du Gers.
1: Très bien, je propose une deuxième pause musicale, cette fois-ci choisie par Alexandre.
2: Nous allons écouter Genesis.

0: Donc c'était le choix d'Alexandre. Pourquoi ce choix, Alexandre? Comme c'est la première fois que vous venez à Radio Coteau et c'est votre première radio, on a besoin de savoir.
1: De savoir. Mais en fait, lorsque je travaillais, je faisais beaucoup de chantiers dans le bâtiment, notamment sur les... On en parlera. Sur des salles pour le cancer. Oui, j'avais fait la greffe de moelle à Purpan à l'époque. Gros chantier.
0: Tout à fait.
1: Et voilà. Et donc, je faisais beaucoup de chantiers sur Biarritz. Et donc, quand je revenais, ben, j'écoutais essentiellement Radio Coteau et c'est là que j'ai découvert.
2: Merci, Alexandre.
1: Bénart et d'autres chanteuses formidables.
2: Ah, Bénart aussi.
1: Ah, ouais.
2: Super, super.
1: Formidable.
0: On est toujours avec Nadia et Alexandre pour parler des différentes manifestations. Enfin, de certaines des nombreuses manifestations qu'il y a dans le cadre d'Octobre Rose. On a parlé des événements du 3 et du 4 à Auch, à Pavie, à Saint-Blancard, le 10 et le 11. Mais on redit ce que vous avez dit, Nadia, il y a d'autres manifestations dans tout le Gers.
2: Splash!
3: Dans tout le Gers et durant tout le mois d'octobre.
0: Oui.
3: Voilà. Ce que je constate cette année... Je le dis, il y a vraiment une mobilisation.
0: Alors,
3: chaque année, je le répète. Mais alors là, vraiment, en plus, récemment, pour ceux qui l'ont déjà oublié, il y a eu les municipales.
2: Ah oui ?
0: C'était quand même assez récent.
3: Voilà, avec donc, effectivement, des mairies qui ont renouvelé effectivement à toute l'équipe. Et donc, on s'était dit, ben, on avait quand même tissé des liens, on avait l'habitude. Comment ça va se passer? Ben, pas du tout, pas du tout. Au contraire, il y a quelques municipalités avec qui on n'avait pas vraiment réussi encore. Et je me rappelle de ce que j'avais dit un jour ici. Je tenais beaucoup à ce que nos liens se tissent avec l'île Jourdain. C'est la deuxième ville du Gers. Et malheureusement, on n'avait pas de lien particulier. Et cette année, au contraire... Tout le mois, ils affichent des manifestations importantes, intéressantes. Mmh. Et notamment, j'interviendrai le 7 au soir au cinéma Olympia parce qu'ils vont passer ce magnifique film Couture, donc avec Angelina Jolie, dont on connaît l'histoire avec le cancer. Et donc, il y aura à la fin de ce film, on va faire un petit débat avec la salle. Voilà, c'est aussi des choses intéressantes hein, qui se mettent en place un peu partout. Voilà, je tenais vraiment à le signaler.
2: Et à l'île Jourdain, c'est pour ça que j'ai dit splash.
0: Oui, parce que c'est le... Vas-y.
2: Parce qu'il y a un événement à la piscine de l'île Jourdain aussi.
3: Tout à fait.
2: Eh oui. j'ai pas lancé splash comme ça. Hein.
3: Ben non, mais...
0: Et on doit parler d'autre chose, Patrick.
2: Ah.
0: Oui, d'autre chose de très important que l'on doit à notre invité. Je vous laisse en parler, Nadia.
3: Oui, j'en ai encore pas vraiment parlé. Pour l'instant, j'attendais vraiment que tout ça se concrétise. Mais cette fois-ci, c'est bon. Là, on va démarrer à partir du 9 octobre lors d'une première réunion avec l'Encopole de Toulouse et les CPTS du Gers, donc les communautés professionnelles du Gers. Toujours plus gnasse, hein, je trouvais qu'il y avait trop de gersois, de gersoises qui restaient sans solution une fois que leurs soins lourds étaient terminés. Donc, on vous laisse partir en vous disant on vous reverra dans 6 mois. Et pendant ce temps, eh bien, il y a beaucoup de personnes, on l'a remarqué, qui font même des dépressions parce qu'elles se sentent totalement abandonnées et avec la peur au ventre, ne sachant pas à qui s'adresser au cas où il y aurait un problème. Donc, je suis allée à l'Oncopole, j'ai été reçue par le grand patron, le professeur Delors, pour lui exposer effectivement cette difficulté de laisser des personnes sans solution, sans réponse, notamment dans un département rural comme le nôtre. Et donc, immédiatement, il m'a accueilli les bras ouverts en me rappelant quand même que nous étions parmi les départements qui envoient donc des patients à l'Oncopole de Toulouse. Nous étions en deuxième position en nombre de personnes donc suivies donc à l'Oncopole de Toulouse. Et qu'en plus, nous étions le département le plus sinistré en termes d'équipement, d'accueil, notamment pour ces personnes. Donc, dans la semaine qui a suivi, nous avons eu l'occasion, parce que c'était concomitant, nous avons répondu, Oncopole et Ligue du Gers, à un appel à projet de l'Institut National du Cancer, ce qui n'est pas... neutre hein, quand même, quand on connaît l'importance de l'Institut National, donc faisait un appel à projet sur ce qu'ils appellent la filière séquelle, c'est-à-dire les séquelles qui reste à traiter lorsqu'on a fini ces traitements lourds. Et c'est vraiment ce que fait la Ligue, en fait. Mais faute de communication, d'information, les patients ne le savent pas toujours. Donc, nous avons remporté cet appel à projet.
0: Bravo. Et bravo à vous.
3: Voilà. Et nous avons remporté cet appel à projet, donc, Oncopole, finalement tripartite, parce qu'il va y avoir l'Oncopole, la Ligue contre le cancer, et les communautés professionnelles. Parce que chaque patient dont va démarrer avec le cancer du sein, chaque patient traité là-bas, lorsqu'il aura terminé ses soins lourds, ce que j'appelle des soins lourds, va effectivement avoir une évaluation des séquelles qui restent effectivement à prendre en compte, à prendre en charge. S'il s'avère qu'ils sont médicales ou paramédicales, ils seront orientés vers les CPTS du lieu de leur habitation. Et s'ils relèvent effectivement des soins dont ils peuvent bénéficier gratuitement par la Ligue, c'est-à-dire du soutien psychologique, des conseils en diététique, de la socio-esthétique et l'activité physique dont on parlait tout à l'heure, ils seront orientés vers la Ligue contre le cancer. C'est une opération expérimentale, donc, dont on peut effectivement être fier, puisque c'est le département du Gers, mais qui nous oblige aussi à réussir. Parce que cela veut dire que, bien sûr, nous allons... avoir un nombre beaucoup plus important de personnes à accompagner et surtout à être en capacité d'apporter les réponses aux problématiques qui restent donc effectivement et aux séquelles donc, dont souffrent encore les patients. Mais moi je suis ravie qu'en effet on ne laisse plus les personnes comme ça isolées, abandonnées. Avec la peur au ventre de savoir qu'il pourrait leur arriver quelque chose et ne pas savoir à qui s'adresser. Donc c'est vraiment un moment important, une première réunion le 9 à la Ligue, le 9 octobre, dans le cadre d'Octobre Rose. Voilà, je tenais à le dire parce
0: que... Vous avez raison, c'était important.
3: Vraiment, j'en parlais pas jusqu'à maintenant parce que je me disais, est-ce que ça va vraiment aller au bout? Non, là ça c'est bon, tout est réglé, on commence le 9. Voilà.
0: Bravo.
2: Quand vous avez appris la réponse, ça doit être un sacré bonheur quand même.
3: Ah oui, quand j'en ai eu la réponse positive, c'est vrai qu'on était particulièrement émus même dans nos locaux, parce qu'on s'est dit, voilà, on franchit encore une étape. On en a franchi quelques-unes, mais là, c'en est encore une particulièrement importante.
0: Mais vous avez l'énergie nécessaire pour poursuivre.
2: Il faut en avoir quand on postule à la demande de financement, parce que c'est un travail de longue haleine aussi.
3: C'est compliqué parce que effectivement nous n'avons pas de subvention publique. Quand j'entends le montant donné aux associations, je me suis dit on fait pas partie du lot. Mais bon, on n'est pas jaloux, chacun fait comme il peut. Et donc, effectivement, c'est la générosité des Gersois qui nous permet vraiment de continuer et de poursuivre. Et vraiment, cette générosité, elle est au rendez-vous. Mais c'est vrai que je les remercie infiniment, mais je vous disais tout à l'heure que cette mobilisation, elle dit quelque chose quand même. Pourquoi il y a une telle mobilisation? C'est parce que tout le monde est concerné, de près, de loin, qui n'a pas quelqu'un dans sa famille ou soi-même à effectivement subir cette terrible maladie qu'est le cancer. Et je pense qu'en effet... cette mobilisation, elle est aussi due à ça, c'est que nous nous sentons tous concernés.
0: Et donc, pour bien œuvrer ensemble, rien de tel que de participer à une action d'Octobre Rose.
3: Merci.
2: Surtout qu'elles sont nombreuses, les actions dans le Gers.
0: Et puis, on peut courir, on peut marcher, ou on peut aller au théâtre.
2: Ou écouter une chorale, un gospel aussi. Est-ce qu'on peut trouver la liste de toutes les animations? C'est compliqué sur Internet, il y a une... Un listing ou...
3: Alors, nous avons une page Facebook, Instagram. Voilà, alors on va la passer aussi sur LinkedIn. Notre chargée de communication, Carla, je la signe parce qu'elle a un travail fantastique.
0: Oui, super travail de communication.
3: Et elle est jeune, elle vient de terminer son année d'alternance à la Ligue d'Igers. Et elle est en train de constituer comme un petit calendrier où toutes les journées vont passer, se dérouler.
2: Comme un agenda.
3: Voilà, comme un agenda. témoignage à d'un volant là, qui va rappeler toutes les manifestations qui se déroulent dans le Gers, qui ne sont pas forcément organisées par la Ligue, hein, mais qui sont effectivement
0: au profit
3: de la Ligue et qui nous ont été communiquées simplement parce que les associations, les entreprises, les particuliers nous contactent pour savoir comment ils peuvent faire et nous demandent aussi d'avoir des petits objets de décoration parce que Octobre Rose, c'est aussi l'espoir, moi j'ai dit, la couleur rose, c'est aussi l'espoir de trouver toujours plus, effectivement, de solutions. Il faut le dire aussi, moi je le dis vraiment, l'argent que chacun y met, vraiment est bien placé dans la recherche, parce que quand on voit les progrès qui sont réalisés actuellement, vraiment il faut continuer, parce que on le voit, les soins ne sont plus les mêmes, vous avez des protocoles qui sont adaptés à chaque cas, vous avez des thérapies ciblées qui viennent plus vous envahir dans tout le corps, donc c'est important, il faut continuer, mais vraiment, parce que la solution elle est au bout, donc il n'y a pas d'autre levier que de soutenir la recherche. Et surtout aussi de travailler sur la prévention des risques, puisque 40% des cancers pourraient être évités si nous adoptions des conditions de vie plus favorables. On parle de tabac, on parle de l'alcool, on parle effectivement de l'activité physique. Tout ça permet de limiter le nombre de cancers pour chacun. Il faut être vigilant par rapport à ça.
0: Merci beaucoup Nadia, Benoît d'être venu au micro de Radio Coteau. Merci beaucoup Alexandre Sandy d'avoir fait de même.
1: Avec plaisir, Valérie.
2: C'était une belle première.
0: Oui.
4: Donc tous à Saint-Blanca, le 4.
0: Voilà.
1: Et ailleurs.
0: Ou ailleurs. Et ailleurs, on peut dire
1: et
0: les
1: ailleurs,
0: deux. Ouais. Merci à tous les deux et à bientôt sur les ondes de Radio Coteau.
2: Merci, au revoir.
0: Au revoir.
1: Merci à vous. Merci beaucoup.

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C'est la reprise des albums découvertes, ces disques sélectionnés par les radios FERA que vous pouvez écouter tout au long de la semaine et présentés par les artistes dans cette émission. Les voici donc encore une fois choisis avec soin. Il s'agit cette semaine de L'An, le troisième album du groupe Latral, originaire de Granville. Entre mélodie pop lumineuse et fulgurance grunge, les Normands de Latral seront au micro de Seb de la radio 666 à Caen en deuxième partie d'émission. En plus des albums découvertes, retrouvez le sujet bonus en fin d'émission. Et pour cette semaine, il s'agira d'une carte blanche donnée à Eve de Radio Alpa qui s'entretient avec Thomas Poli pour présenter Musique pour le monde invisible, un nouveau

artiste suédoise installée à Brighton est connue pour faire partie du quatuor The New Eve, dont la recette si singulière a conquis les radios de la Fera et plus encore. Le groupe a écumé quelques scènes en France et en Europe, et c'est justement en grande partie sur ces routes de tournée que Nina Winderlind compose son premier album solo, que l'on découvre tout de suite avec Jordan de Radio Méga à Valence.

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1: C'était Girls de Nina Winderlind dans le premier album Wild Love, soutenu par la Fera, sort sur le label anglais Transgressive. Sur ce premier opus en solo, Nina Winderlind chante l'amour et joue de la guitare et surtout de sa voix, comme dans The New Eves, le groupe dans lequel elle joue des mêmes cordes et dont on a beaucoup parlé l'an dernier à la sortie de leur premier album The New Eve is Rising, qui mêlait art rock, post-punk et musique trad, un style que l'on retrouve pas mal dans ce premier disque de Nina Winderlind en solo donc. Pour en parler, je suis avec elle et sa voix a été traduite et doublée par Carole Manduni, que je remercie par ailleurs. Salut à toi Nina et merci de m'accorder cette interview. Hi Nina and thank you for agreeing to this interview.
2: Hi.
1: Alors pour commencer, j'aimerais que l'on parle de ce morceau que l'on vient d'écouter. Il s'appelle Girls et c'est en quelque sorte un hymne à la gloire des femmes et de la sororité. Est-ce que tu peux nous dire quelques mots à son propos? Quelle est sa petite histoire en quelque sorte? To start this interview, I'd like to talk about the song we've just listened to. It's called Girls and it sounds like a sort of ode to the glory of women and sisterhood. Can you tell us a bit about it? What's the story behind it?
2: Yeah. I wrote it. It started as a poem. It kind of started as a list, like girls want to do this, girls want to do this, and then it grew into something else.
3: Au départ, c'était un poème. C'était en quelque sorte une liste du genre les filles veulent faire ça, les filles veulent faire ça. Puis ça a évolué vers autre chose. Et j'ai commencé à en faire une chanson. J'ai un petit orgue à Mond chez moi. J'ai donc commencé à la jouer à l'orgue. Et à partir de là, ça a pris de plus en plus d'ampleur. Je me suis amusée à créer cette chanson et j'ai fait une démo. C'était la première fois que j'utilisais GarageBand. Tu connais GarageBand?
2: Oui.
3: Parce que je connais vraiment rien aux aspects techniques de l'enregistrement musical. Mais je me suis dit non, je vais trouver comment faire. Et j'ai donc commencé à l'enregistrer juste pour tester des idées. Et j'ai fait ces arrangements. Puis j'ai fait appel à Ella du groupe The New Eves qui joue avec moi sur cet album. Elle a apporté un trombone et on a fait plein d'harmonies au trombone. On a passé une super journée. Et puis quand on l'a enregistré en studio environ un an plus tard ou quelque chose comme ça, ça a vraiment pris tout son sens. C'est exactement comme ça que ça doit sonner et c'était vraiment incroyable. Et j'ai pu jouer mon tout premier solo de guitare.
1: J'aimerais qu'on parle du chant avec toi, de ta relation au chant. Est-ce que c'est quelque chose qui t'habite depuis ton enfance ou est-ce que ça t'est venu plus tard? And maybe singing is healing somewhere. I'd like to talk about your relationship with singing. How did that came to you? Is it something profound, a profound relationship you have since your childhood, or is it more something you discovered later?
3: Ça m'est venu assez tard en fait. Genre, j'ai toujours voulu chanter. J'avais vraiment, vraiment envie de chanter. Je chantais dans la chorale à l'école et tout. Et j'adorais ça. Mais je ne pensais pas que, tu sais, que j'avais cette idée en tête. Ou alors à l'école, on te dit que certaines personnes savent chanter et d'autres non. Ou tu sais que certaines personnes ont une belle voix et d'autres non. Je pensais que c'était comme ça, tout simplement, et que je faisais partie de celles qui ne savaient pas chanter. Du coup, ça m'a pris pas mal de temps et j'ai dû trouver ma propre voix. Mais maintenant, c'est tellement important pour moi, pour ma santé et tout. Comme tu l'as dit, c'est très apaisant. Ça te relie à tes émotions et à ton corps. Chanter avec d'autres personnes, c'est incroyable. Si je passe trop de temps sans chanter, je me sens vraiment bizarre. Et là, je me dis, attends, je devrais peut-être chanter un peu. Et ensuite, je me sens mieux.
1: Alors, on arrive au milieu de cette interview et il est temps d'écouter un nouveau morceau. On va écouter Four Mothers, un titre, encore une fois, la gloire des femmes. Et j'aimerais que tu nous le présentes en quelques mots. We are going to listen to a new tune. It's Four Mothers. I'd like you to tell us some words about this song. It seems to be also, again, an ode to women.
2: Yeah, this, this also was, it was a poem as well first. I was thinking about, it was on All Hallows Eve.
3: Oui, ça aussi, c'était un poème au départ. Je pensais à, c'était la veille de la Toussaint.
2: You know, it's,
3: je ne sais pas si ça existe en France.
2: It's not Halloween.
3: C'est pas Halloween, c'est plutôt la veille d'Halloween. En Suède, on allait au cimetière rendre visite aux proches enterrés et on allumait des bougies. J'aime beaucoup la veille de la Toussaint. J'aime pas Halloween, donc c'était la veille de la Toussaint et je pensais à mes ancêtres et surtout à mes ancêtres féminines et à quel point c'est un miracle incroyable que je sois là et pourquoi je suis là et comment j'en suis arrivée là et à toutes ces personnes qui ont rendu cela possible pour moi. Elles ne le savaient pas, mais c'est ce qu'elles ont fait. Oui, c'est très émouvant d'y penser. J'ai donc écrit ce poème et en gros, c'est comme je veux dire, tout est dans les paroles. Mais c'est comme si je voulais me souvenir de ces personnes. Je veux leur rendre hommage. Je veux reconnaître que j'ai eu beaucoup de chance d'être ici. J'ai tellement de chance de pouvoir faire ce que je fais. J'ai tellement de chance de pouvoir faire des choix, d'avoir ma liberté, toutes ces choses que je ne tiens pas pour acquises. Et oui, je veux rendre hommage à mes ancêtres et à toutes les femmes qui m'ont précédé.
2: I'm so lucky to get to make choices, you know, have my freedom, all these things that I don't take it for granted, and I want to honor my ancestors and all the women that came before me.
1: Alors on va écouter tout de suite le morceau Four Mothers, donc extrait de ton premier album Wild Love, qui sort sur le label Transgressive.

0: C'était Four Mothers, extrait de l'album Wide Love, du début album de Nina Winderlind, qui sort sur le label Transgressive. Je suis toujours en compagnie de Nina, donc, pour parler de ce disque. Alors, je voulais parler eh bien, de notre chère Catherine Ringer d'Erita Mitsuko, qui nous a quittés voici une semaine, au moment où on enregistre cette interview. Toi, tu joues beaucoup avec ta voix, du trémolo, en passant par les aigus, les graves. Tu explores ce que la voix peut faire, et on dirait bien que ta musique est construite autour de cette voix. Est-ce que je me trompe? Like our beloved Catherine Ringer, maybe you know her from Rita Mitsuko. She was a famous singer in France and she just passed away a week ago. Like her, you play a lot with your voice, tremolo, high, down. You're exploring what voice can make. And it seems to me that your music is really constructed around your voice.
1: Oui, je pense que la voix est un instrument extraordinaire. Et c'est très direct. C'est comme si tu ressentais quelque chose et que tu le laissais sortir à travers ta voix. Et je pense que comme il y a beaucoup d'émotions dans cet album, ça transparaît dans ma voix. Et c'est peut-être ça qui guide les chansons d'une certaine manière. Je n'y avais pas vraiment réfléchi.
2: In a way, I hadn't really thought about it.
0: On peut parler du lien que tu entretiens justement avec les folk music et la musique trad aussi et les polyphonies, donc les voix qui existent beaucoup dans ces musiques-là. On entend pas mal d'influences qui viennent de là quand même dans ta musique. What kind of link do you have with folk, trad music and polyphonies? We can hear some influences coming from there in your music. Yeah,
2: I love folk music, not all folk music, but you know, there's something about...
1: Oui, j'adore la musique folk, pas toute la musique folk, mais il y a quelque chose de tellement déchirant dans certains types de musique folk. Dans la musique folk nordique, c'est la plus triste, la plus belle et la plus mélancolique. Et on entend ça ailleurs aussi. Je ne sais pas, peut-être dans les régions montagneuses, il y a un son particulier. Tu as parlé de polyphonie. J'écoute beaucoup de musique polyphonique géorgienne, ainsi que des chœurs, notamment les chœurs bulgares. Ces choses-là font partie de mes préférées. Et encore une fois, c'est ce moment où les gens se rassemblent et chantent, ou bien où les gens se rassemblent et jouent. Et pas besoin d'avoir suivi des cours de musique ou quoi que ce soit. C'est une tradition différente et j'adore ça.
2: You don't have to have gone to music school or whatever. It's like, you know, it's a different tradition and I love that.
0: Ce sera ma dernière question justement sur ce projet qui est un projet solo, mais au final, on n'est jamais vraiment seul. J'aimerais que tu nous parles des personnes qui t'accompagnent. Je sais qu'il y a une des membres de The New Eves qui est dans le groupe. My last question. It's a solo project, but at the end, we're never alone. And I've heard that one of your mate is one of the New Eves girl. Can you tell us who is accompanying you for this project?
2: Ella, who's in the New Eves, and she's
1: Il y a Ella qui fait partie de The New Eves. Elle joue du trombone, de la flûte, du piano, de la guitare, du tambourin et fait les chœurs. Elle apporte un soutien incroyable à l'ensemble du projet. Ensuite, mon ami Finlay joue de la guitare solo. On fait de la musique ensemble depuis des années et des années. Puis il y a Tom qui joue à la batterie. Tous les membres du groupe jouent ensemble sur de nombreux projets différents. Le bassiste, Edouard Dini, je joue du violoncelle avec lui. On est comme une famille musicale. J'adore jouer avec ces gars-là. Ils apportent tellement à ce projet. Je ne serais pas là sans eux, c'est certain.
2: They bring so much to it. It's like, I would not be here if it wasn't for them. Absolutely.
0: Wow. It's a love story. Musical love story. Ok, thank you very much. L'interview est terminée. Merci Nina Winderlin. Je rappelle que la Fera soutient Wide Love, ton début album, ton premier album qui sort sur le label Transgressive. Au revoir et merci encore. Thank you and bye.
2: Yeah, thank you. Have a good day.
3: Nina Winderlind fera sans doute partie de ces artistes dont on reconnaît la voix. Merci à Jordan de Radio Méga pour cette interview dans le cadre de la sortie du disque Wild Love, nommé album découverte par les radios de la Fera. Vous êtes toujours à l'écoute du magazine Dig Dig Diggers qui se poursuit avec la découverte de L'An par Latral, groupe normand fondé par Nicolas Mauduit qui est au micro de Seb de la radio 666 à Caen.
4: Vous écoutez Dig Dig Diggers, l'émission des radios de la Fera. Je suis Seb de 666 et je vous emmène en Normandie, entre Granville et Caen, avec la Tral. Une Tral en normand, c'est une chute, nous dit le groupe, sans gravité, mais avec panache, et qui finit en histoire à raconter. Les deux premiers albums, Chute en 2024, puis Rechute en 2025, venaient d'une même session enregistrée en trois jours, en live, sans gommer les accros. En juin 2026, la Tral a sorti L'An, troisième album de 14 titres chanté en français entre rock garage et mélancolie. Avec moi en studio, Nico, et au téléphone depuis Granville, Momo. Bonjour à tous les deux.
5: Salut. Bonjour.
4: Donc entre Rechute fin mars 2025 et L'An en juin 2026, c'est passé plus d'un an. Comment L'An s'est-il construit? Est-ce que vous avez pris le temps? Comment ça s'est passé?
5: Alors, le pris le temps, en fait, pas vraiment. On aimait que ce soit assez rapide. En fait, je compose des morceaux et puis j'appelle des copains et on les répète. On aime bien être un peu dans l'urgence, en fait, de répéter les morceaux assez vite et les enregistrer également assez vite et de sortir l'album le plus vite possible aussi pour passer à autre chose et que les chansons, on ne s'en lasse pas trop et qu'on puisse les faire écouter aux gens assez rapidement, en fait.
6: Voilà. Et là, pour le coup, on n'a pas bossé avec Julien Trimoreau. On est allé au studio Télémac avec notre vieil ami Cyril Maudelonde, avec qui on a fait les prises pendant trois jours, je crois bien.
5: Même processus, hein, toujours trois jours de live, deux prises par morceau. Sauf que là, j'ai fait des chants chez moi, en fait. J'ai pris plus de temps sur la production des chants, avec plus de cœur, plus d'arrangement. Donc l'album paraît être un petit peu plus produit que les deux premiers, qui étaient plus à l'arrache, quoi.
4: Et le titre, L'An, qui est aussi un morceau de l'album, du coup, c'est quoi? Un aveu? C'est la méthode, justement, comme tu disais, où vous prenez plus le temps? Comment ça marche?
5: Bah, en fait, je trouve ça un peu joli comme mot, L'An. Dans cette époque où tout est rapide et on doit être partout ultra rapide, et je trouvais que c'est un mot qu'on n'utilise plus assez souvent.
6: Ouais, et qui est super, qui fait du bien d'entendre.
4: Donc on le disait, pour Chute et Rechute, donc l'histoire visiblement a l'air de s'être répétée, session de trois jours en live, c'était chez Julien Trimoreau pour ces deux-là. Pour L'An, donc ça s'est passé, rappelle-moi...
6: Au studio Télémac,
4: et du coup, même procédé, même besoin, en fait, c'est comme ça que la Tral arrive à sortir...
5: Voilà, même urgence, quoi. Mm-hmm. C'est vraiment trois jours de studio, deux prises par morceau, deux, trois prises par morceau. En fait, c'est un peu l'idée. Et on joue tous en live.
4: Et du coup,
5: À part le chant, quoi. À part le chant, tout est fait en live, en mode répétition, en fait.
4: Et du coup, si on regarde la pochette de L'An, on voit un studio, quelqu'un de posé, avec les claviers, la guitare. C'est une photo de la conception de L'An?
5: Exactement. C'est... En fait, ouais. c'est moi, mon bureau, dans ma chambre, où en fait les morceaux arrivent là, en fait. Quoi. C'est vraiment les prémices des morceaux. Je les enregistre sur mon ordi en mode vraiment guitare chant, voire boîte à rythme. Et après, c'est la base du travail, en fait.
4: La mer revient souvent chez vous, les vagues, eau glacée, Hauteville-sur-Mer et sur L'An, perdu dans les vagues. Qu'est-ce que la mer fait à votre musique?
5: Bah, peut-être parce que j'habite Granville, je sais pas, je l'entends toute la journée, peut-être ça.
6: Ouais, puis c'est une invitation au voyage, au rêve et tout ça, comme on aime voir la musique.
4: Et vous l'emmenez en studio, justement, la mer, elle est dans vos têtes, elle est dans...
5: Bah non, mais en fait, la mer, c'est tout un... Ouais, c'est... L'éloignement, le côté un peu sauvage, le côté départ, le côté libre, vivant, peut-être, je sais pas trop, mais c'est ça que ça revient souvent.
6: C'est pour ça qu'on a tourné notre clip à Hawaï, là, qui est sorti vendredi dernier, sur les îles Chausey, juste au large de Granville.
4: Ils n'ont pas à Hawaï?
6: Ben si, ça ressemble un peu à Hawaï, mais on est en pull.
5: C'est pas à Hawaï, mais c'est un peu l'aventure quand même.
6: Ouais.
4: Et du coup, une question qui me vient, la mer, c'est plutôt un décor pour la trale, ou c'est un personnage justement qu'on retrouve de d'album en album?
6: Moi, je pense qu'elle nous suivra jusqu'au bout, hein, vu que on répète aussi la plupart du temps sur les à Granville, sur les dans la haute ville, sur les hauteurs là, et on mange en face de la mer tous les midis. Ouais, je pense que c'est un bel univers.
5: Ouais, c'est un décor vraiment. Enfin, c'est vrai que leur influence, elle est. Ouais, c'est vrai que j'ai pas forcément pensé, mais en tout cas, elle est tout autour, elle est partout, quoi. C'est sûr.
4: Quand la trale découvre via Dig Dig Diggers des choses sur ses propres productions. Justement, bah, parlons-en un petit peu plus en détail, puisqu'on va rester un petit peu sur la mer. Dans Perdu dans les vagues, tel que je l'entends, ça s'adresse à quelqu'un qui fait table rase et qui s'est éloigné des siens, à qui on tend la main pour revenir dans la bande. Vous parlez à quelqu'un en particulier
5: avec ouais, cette... ouais, bien sûr. En fait, c'est des histoires que je vis à travers des connaissances. Et des choses qui m'inspirent, en fait, et des histoires comme ça que j'ai envie d'écrire dessus. Et c'est t'as tout dit, c'est ça. C'est exactement, c'est quelqu'un qui s'est un peu noyé, justement, et qui doit en faire surface.
4: Et pour Hawaï, du coup, donc, qui, dès qu'on le dit, en fait, donne un petit peu de chaleur, quelle est l'histoire derrière
5: Ben, en fait, Hawaï, c'est l'histoire d'un personnage, d'un homme qui s'est fait quitter par sa copine et qui cherche vraiment l'éloignement. Et pour lui, l'éloignement, c'est vraiment d'aller dans un autre pays et de l'oublier le plus possible, quoi, qu'elle n'existe plus. Donc, Hawaï, quoi. Hawaï, parce que c'est loin. Mais après, ça pourrait être n'importe quel pays lointain.
4: Et vous disiez que donc, le clip venait de sortir. Qui l'a produit? Comment ça s'est passé? Quelle est l'histoire derrière ce clip?
6: Alors, comme on fonctionne, on aime bien fonctionner avec nos copains et en bande. Et ben, on est partis tous les quatre sur les îles Chausey avec notre vieil ami Benjamin Génissel. Qui a plein de cordes à son arc, notamment de faire des films. Et puis, pour le montage, on aime bien tout faire nous-mêmes. Là, pour une fois, on a demandé à notre

0: C'était Hawaï, titre qui ouvre l'album lent de Latral, avec qui nous sommes ensemble dans Dig Dig Diggers, l'émission des radios Ferra. Deuxième partie justement de cette interview, on est toujours avec Momo et Nico. Et puis on va parler des absents. Après les sessions de Chute et Rechute, Fabien vous a rejoint à la guitare. Est-ce qu'il joue sur l'an et qu'est-ce que ça a changé à votre son de jouer avec lui, si ça a changé quelque chose?
1: Comme je peux répondre. il y a aussi Julien Roger qui a la batterie.
0: Ouais.
1: Il y a Julien Roger, Nico et moi, on est les trois depuis le début du groupe qui a 3 ou 4 ans maintenant. Et effectivement, Fabien nous a rejoint à la fin de Rechute, donc il n'a pas joué sur Rechute, il me semble. Mmh. Non, je crois pas. Et du coup, évidemment que l'album Lent a été fait à quatre, hein, entièrement à quatre. Et ce que ça a apporté pas mal de nuances, je pense, aux morceaux. Et ça va être d'autant plus sur le prochain album, en fait. Ça apporte un peu de nuances, un peu de vie, quoi.
0: Priorité dure 1 minute, sensible encore moins. Vous êtes fixé une règle de format sur l'album ?
2: Pas s'emmerder.
1: A priori, non.
0: côté concert, on vous a vu à Caen en 2024, puis à Chauffer dans la Noirceur et au Palma Festival en 2025. Quelle place prend la scène pour Latral aujourd'hui et où est-ce qu'on pourra vous voir prochainement ?
2: On a joué aussi au Carnage Social le 6 juin.
0: Ouais.
2: Un super festival organisé par All Right, une super asso de l'Orne qui fait plein.
0: Effectivement, oui, on les a reçus.
2: Et qui sont super. Donc, c'était notre 4e concert.
1: Ouais, la scène, c'est effectivement un peu plus compliqué, la scène, enfin, surtout pour moi, en fait, par rapport au manque de temps et à l'envie aussi. C'est que je suis quelqu'un d'assez réservé et j'ai l'impression que je vois la musique plus pour écouter chez soi, en fait. Et c'est un peu difficile pour moi d'affronter un peu la foule et tout, donc on est plus à vrai dire, sur un groupe de studio, si on peut dire.
2: Et puis
1: en fait, on fait un concert quand on fait un album, presque.

0: Et c'était le postulat de départ quand tu nous as proposé de faire ces morceaux-là, c'était de dire on va faire des disques, on va pas prendre le temps de faire des concerts, parce que pour faire des concerts, faut vachement répéter pour faire des bons concerts. Donc.
1: Ouais,
0: c'était le postulat de départ qu'on...
1: Ouais, c'est vrai, exactement. Partir en studio, faire des morceaux... Moi, je compose plein de morceaux, l'idée, c'est vraiment de les poser, de les enregistrer, de les diffuser, quoi.
0: Oh, puis si vraiment nos copains de chauffer veulent qu'on rejoue, bon, on fera...
1: Deux fois, c'est impossible. qu'on change de nom, je crois.
2: Ah non, je suis sûr que ça se fait. Ah, quoique, effectivement...
1: Je crois que ça s'est jamais fait. Isia,
2: qui a fait jouer deux fois la même groupe. Ah, bien, ouais, vous soulevez un truc.
0: On joue sur une autre scène, sur la scène circulaire, par exemple.
1: Ah, c'est parfait, peut-être. Sur le camping, quoi.
2: Du coup, ouais. Pas de date prévue hors de Normandie. Il n'y a que la Ferra pour vous diffuser comme ça et vous faire entendre partout en France.
0: C'est ça. Et merci à eux.
2: À quoi bon, qui est sur l'album aussi, raconte l'écriture d'une chanson, un refrain qui vient pas, des nuits blanches, la pression qui vient encore et encore et encore. Donc oui, vous avez souvent dit... Ça vient d'être dit, de pas trop vous poser de questions, en studio comme au chant. Là, on dirait que c'est une question qui s'est posée. Du coup, d'où est venu le texte?
1: En fait, pas se poser de questions. Enfin, si, à vrai dire, ce morceau, il parle vraiment de stress et du temps pris pour écrire une chanson. Et le côté à quoi bon, c'est à chaque fois, je me dis, bon, bah, je compose un morceau, puis après, j'arrête, ça me prend trop de temps, ça me prend trop d'énergie. Et après, je fais une pause et j'arrête d'écrire parce que à quoi bon écrire finalement? Et dès que l'album est fini, bah, je recommence. Et ça fait 30 ans, quoi.
2: Votre Bandcamp affiche un EP daté de 2018, donc bien avant la chute. D'où il vient, celui-là?
1: Ça, c'était, là, j'habitais à Paris. C'est vrai que je voyais plus trop les copains musiciens de Caen. Et, j'avais fait un EP. Je crois qu'il y a 4 titres où, j'avais fait ça sur ordinateur en mode Cubase, synthé, boîte à rythme et chant, quoi. C'était vraiment des petites mélodies, des petites ritournelles, chantées tout doucement. Et c'est effectivement le premier album, en fait, enfin, le premier disque de la trale.
2: On va se quitter avec Rosalie. Qu'est-ce qu'on peut dire sur ce morceau?
1: Rosalie, en fait, c'est un personnage fictif. C'est une histoire d'amour, en fait. C'est toujours pareil. C'est quelqu'un qui part à l'étranger. Je sais pas pourquoi je vais finir par partir. Il part à l'étranger et qui rencontre une femme. Et c'est l'amour de sa vie. Et finalement, il doit repartir. Elle habite très, très loin. Et c'est compliqué. Et c'est cette histoire-là, quoi.
2: Merci à vous deux, Nico et Momo. C'était La Trale en direct depuis Granville au téléphone et puis en studio sur le studio de Radio 666. L'An, c'est le troisième album de La Trale. Il est en écoute sur toutes les plateformes et il est à prix libre sur leur Bandcamp. Vous écoutez Dig Dig Diggers sur les radios de la Ferra. On se quitte du coup avec Rosalie.

Pour clôturer ce Diggers de rentrée, léger petit retour en arrière en mai 2026 où sortait le nouvel album de Thomas Poli. Le breton alterne les casquettes entre musicien, producteur, arrangeur, en solo ou au sein de formations comme Montgomery, et c'est avec Eve de Radio Alpa qu'il présente Musique pour le monde invisible.

0: Aujourd'hui, je suis donc avec Thomas Poli. Thomas, tu as sorti un nouvel album, Musique pour le monde invisible. C'était le 22 mai dernier, si je dis pas de bêtises. Salut Thomas.
1: Salut Eve.
0: Déjà, pour commencer, tu penses que tu pourrais un peu te présenter, s'il te plaît ?
1: Ouais, alors du coup, je suis musicien depuis une vingtaine d'années. J'ai joué dans un groupe qui s'appelait Montgomery. Je suis basé à Rennes. Et je suis musicien guitariste et je fais aussi des synthétiseurs, pas mal de synthétiseurs analogiques. Et j'ai aussi un studio. Je suis aussi ingénieur du son et réalisateur de disques. Et j'ai un studio à Rennes et un petit label qui s'appelle Impersonal Freedom. Et voilà, avec tout ça, je produis un peu ma musique et la musique d'autres aussi.
0: J'ai voulu chercher combien d'albums tu avais sorti avant cet album, donc Musique pour le monde invisible. Sur Wikipédia, la liste, elle était interminable. Tu as travaillé avec tellement d'artistes en tant que musicien et qu'ingénieur du son, comme tu le disais avant. Quand est-ce que tu as commencé à travailler sur des projets solo?
1: Ça a commencé en 2017. En fait, j'ai composé une musique qui m'avait été inspiré par un travail en cours d'un artiste qui s'appelle Flavien Perry, qui est un artiste plasticien qui fait de l'art contemporain. Et il était en train de travailler sur une tapisserie qui représentait le sol de la planète Mars. C'était une tapisserie regardée en 3D. J'avais trouvé ça assez inspirant. Et moi, j'avais plongé dans l'univers du synthé modulaire à cette époque-là, enfin quelques années avant. En 2015, j'ai acheté mon premier système Verbose Electronics. Et en fait, j'ai hérité d'un magnéto à bande cette année-là, en 2017, que Dominique A m'a donné. C'était un magnéto quart de pouce. Et en fait, pour tester ce magnéto, j'ai enregistré des pièces sonores avec mon synthé modulaire. Et ces pièces m'étaient inspirées par le travail en cours de Flavien. Et pour lui faire un cadeau, je lui ai envoyé ça. J'ai numérisé la bande, j'ai gravé un CD et je lui ai envoyé ça par la poste. Juste pour lui dire, voilà ce que ça m'a inspiré, tu pourrais écouter ça et tout ça. J'avais fait un croquis d'une pochette en papier craft de mes souvenirs de son travail en cours, et c'est tout. Et en fait, peu de temps après, il a dit, mais c'est génial, il faut absolument que ça soit diffusé pendant l'expo, j'adore, ça colle trop et tout ça. Et en fait, la musique a été diffusée pendant une de ces expos où le tapis était exposé. C'était un tapis de 4 mètres de long sur 2 mètres de large que les gens regardaient avec des lunettes 3D. Il pouvait tourner autour. Et bref, petit à petit, c'est devenu un album, en fait. Je l'ai sorti en CD, parce que du coup, le format du tapis représentait très bien. Ça pouvait être une pochette idéale. Et c'est devenu mon premier album sous mon nom. Voilà. Je ne savais pas trop quelle musique je voulais faire. J'ai travaillé avec plein de gens différents, dans des styles assez larges aussi, quoi. Et c'était toujours une petite pression de savoir sous quelle forme j'allais faire ma musique. Et voilà, en fait, finalement, c'est le hasard qui a décidé pour moi le destin.
0: Du coup, ma prochaine question tombe à l'eau parce que je voulais te demander si c'était la première fois que tu faisais une exposition, enfin, de la musique pour une exposition.
1: Non, ouais.
0: Et que tu travaillais avec Flavien Terry, mais de ce fait, non, c'est pas la première fois.
1: C'est pas la première fois, ouais, c'est même la troisième. Il y a eu cette première expo là qui était du coup au Château de Nantes en 2018 sur le tapis stéréoscopique et l'album Condor Casma, donc mon premier solo. Et il y a 3 ans, on a fait une autre expo qui s'appelait Le Rayon Extraordinaire, qui est aussi un album que j'ai fait, et la musique était inspirée de cette expo. Et c'est effectivement le nouvel album Le Monde Invisible, Musique pour le Monde Invisible, et la musique en partie de l'expo Le Monde Invisible qui a lieu au Champ Libre à Rennes.

0: on vient d'écouter un extrait de Gone, issu du nouvel album de Thomas Pauly, Musique pour le monde invisible. Concrètement, Thomas, de quoi il parle l'album? Et puis, de quoi parle l'expo aussi? Parce que les deux sont très liés, finalement.
1: Du coup, le monde invisible, eux, ils ont voulu révéler des choses qui sont, en fait, en face de nous, mais qu'on ne voit pas vraiment sans un processus ou sans une sorte de moyen de rentrer dans une matière, en fait. Souvent, on a des choses qui nous entourent, en fait, où il se passe ces phénomènes, en fait, d'illusions d'optique, en fait, qui fait qu'on ne voit pas certaines choses, mais finalement, en zoomant, donc, ils ont pas mal zoomé, en fait, sur cette expo-là. Ils ont utilisé des microscopes électroniques très, très précis. Ils ont fait aussi des sortes de scans, un peu comme des scanners IRM, de certaines matières, en fait, pour révéler des choses qui sont cachées à l'intérieur d'objets. Et il y a aussi pas mal de 3D anaglyphes, donc les lunettes rouges et bleues cyan, une façon un peu pile gadget, quoi, un peu old school. Et du coup, il y a une sorte de perte de repères aussi au milieu des œuvres. Une autre dimension apparaît souvent dans l'expo. Donc voilà, c'était pour eux une façon de révéler l'invisible, l'extrêmement petit, mais également aussi l'extrêmement vaste, l'extrêmement grand, le cosmos, quoi. Il y a aussi des pièces inspirées vraiment de, comme il y a une pièce sur un trou noir par exemple, ou voilà, l'univers, quoi.
0: Comment tu composes en fait dans le cadre d'une bande sonore, parce que l'approche elle est forcément différente que lorsqu'on compose un album beaucoup plus classique, quoi. Comment ça se passe? Est-ce que tu as les œuvres en tête, j'imagine?
1: Ouais, en partie. J'allais régulièrement les voir, en fait. J'allais régulièrement dans leur atelier, où ils avaient des ateliers à des endroits différents. Ça dépendait des gens qui les suivaient. Et on allait discuter, ils me montraient leur travail en cours, ça m'inspirait, et je retournais à mon studio après, et je composais à partir de ça. Et après, la musique en soi, le processus de figer la musique, ça a été vraiment très solitaire. Ils n'étaient pas là, j'étais vraiment tout seul, et c'était un peu que mes souvenirs, qu'est-ce que j'avais un peu dans la tête, que j'ai essayé de figer sur la bande, quoi, pour rendre hommage à ces œuvres.

0: On vient donc tout juste d'écouter Where Are You Hiding, extrait de cet album Le Monde Invisible.
1: Cet album, il est purement analogique, c'est-à-dire qu'aucun ordinateur n'a été impliqué dans la création donc de A à Z. Est-ce que tu peux nous expliquer un peu en quoi ça consiste et comment ça fonctionne ?
2: Et bien du coup, l'année dernière, j'ai encore une fois récupéré un autre magnéto à bande, cette fois-ci plus complexe, c'est un magnéto 24 pistes. Un Studer A827 et en fait j'ai pu commencer à enregistrer différents projets qui venaient au studio sur la bande. Bon, j'avais déjà utilisé ça avant dans d'autres studios, notamment Studio Black Box, et j'avais déjà fait des albums sur en utilisant la bande magnétique. Après là, le processus a été de mixer également aussi sur une autre bande et de graver le vinyle à partir de cette bande. Donc il y a zéro numérisation sur toute la chaîne, et ça par contre de l'ensemble des disques que j'ai pu faire, réaliser ou participer, j'avais jamais fait ça et j'avais jamais eu un disque entièrement analogue de A à Z. Et c'était un petit challenge aussi de se dire que dans l'invisible on peut, enfin l'invisible est aussi là en fait, on peut faire entendre un peu tous ces bruissements, toutes ces imperfections aussi, et qui sont finalement plus que des imperfections, c'est vraiment quelque chose d'extrêmement humain, d'extrêmement dur à reproduire, d'extrêmement sensible et beaucoup plus compliqué à refaire, par exemple avec un programme ou avec un ordi ou avec une AI même. Donc ça, je pense que c'était aussi un vecteur de nouveauté, et je suis hyper content de faire entendre ça en fait. Tous les instruments sont joués, tous les instruments ont existé, ont une empreinte physique. Et du coup, ça se retrouve sur le vinyle.
1: Tu as mixé l'album sur place au champ libre. Pourquoi pas plutôt dans ton studio tout seul ?
2: Du coup, le mix que j'ai fait au champ libre, c'est le mix pour l'expo. Oui. C'est pas le mix de l'album. C'est deux choses différentes. Okay. Le mix de l'album, je l'ai fait au studio Black Box, dans le monde analogique. Le mix pour l'expo, je l'ai fait sur place là-bas pour prendre une place différente que juste diffuser un disque en fait lors d'une expo. Je voulais vraiment personnaliser aussi la bande son de l'expo. Elle est notamment plus longue que celle de l'album, parce qu'il y a des titres en plus. Et il y a aussi des instruments en moins en fait. J'ai enlevé un peu des percussions, j'ai enlevé des voix aussi parce que je chante sur l'album. C'est donc deux choses différentes, et je trouvais ça bien d'aller sur place pour me balader entre les œuvres, pour mixer vraiment pour l'expo, quoi.
1: Est-ce que tu comptes à l'avenir défendre cet album sur scène, Nico ?
2: Ouais, j'adorerais. J'aimerais vraiment entamer une petite série de dates en solo, par exemple, pour faire quelques concerts dans des petits endroits, peut-être chez des disquaires ou avec des associations qui pourraient me faire jouer. Ça, j'aimerais beaucoup faire ça pour promouvoir un peu le disque et puis le distribuer. Et peut-être après aussi, il est peut-être question de monter un trio pour pouvoir jouer cette musique-là.
1: Écoute Thomas, merci à toi. L'exposition Le Monde Invisible, elle est donc au Champ Libre, à Rennes. C'est jusqu'au 11 octobre 2026. Et l'album Musique pour le Monde Invisible, il est donc disponible sur toutes les plateformes, si je dis pas de bêtises, et aussi en vinyle sur le Bandcamp d'Impersonal Freedom. Merci beaucoup Thomas.
2: Merci Eve, et merci beaucoup à vous. À bientôt.

C'était Dig, Dig, Diggers, l'émission des radios de la Fera. Une émission où on vous présentait les deux albums découvertes. L'un pour nous accompagner doucement vers l'automne, Wild Love, premier album de l'artiste Nina Winderlind, sorti le 14 août sur le label anglais Transgressive. Et l'autre où la chanson française rencontre une pop grunge indie avec L'An par le groupe Latral, sorti le 5 juin en autoproduction. Et enfin, c'est Eve de Radio Alpa au Mans qui clôturait cette émission avec la présentation de la musique pour un monde invisible par Thomas Poli, sortie le 22 mai sur Impact.

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1: Bonsoir, ravi de vous retrouver en direct pour l'émission Blue Jean, comme tous les mercredis quand je ne suis pas en vacances. Et voilà, mais, il fait beau, il fait un peu chaud, on n'a toujours pas de pluie, donc on va essayer de faire venir avec du blues et des incantations la pluie qu'on attend si impatiemment. Ce soir, bienvenue et puis de belles galettes à vous proposer, dont le premier coup de cœur. C'est le nouvel album de M. Dustin Arbuckle qui est sorti fin août de cette année. Son groupe s'appelle les Damnation et leur album s'appelle Fight Like the Devil. On est dans un registre roots rock très électrique, très blues rock également. Et moi j'adore ce style musical. J'arrête pas de dire j'adore, mais c'est vrai. On va écouter un premier titre qui s'appelle Heaven Forbid. Dustin Arbuckle and the Damnation. C'est dans Blue Jean et c'est maintenant.

Dustin Arbuckle and the Damnation, l'album s'appelle Flight Like the Devil or Run Like Hell. C'est très bon. Et un autre titre, celui-là s'appelle Desperate Love.

Ils nous viennent du Kansas, plus précisément de Wichita. C'est le groupe Dustin Arbuckle and the Damnation. Voilà, l'album est sorti fin août. Il est disponible sur Internet via le site CD Baby. Voilà. Deuxième coup de cœur, eux, ils nous viennent de Finlande. C'est un groupe que j'aime bien, il s'appelle Third Call Men. Leur dernier album est tout chaud, il s'appelle Waiting for a Call.

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Ils viennent de faire l'âme, les Third Coleman. Leur album s'appelle Waiting for a Call. C'était le deuxième coup de cœur de ce soir. Le troisième coup de cœur, c'est un monsieur que j'adore depuis des lustres. C'est monsieur Peter Frampton. Il revient avec un bel album, Carry the Light, qui est sorti il y a quelques semaines. Il a beaucoup d'invités sur cet album, notamment Sheryl Crow, Graham Nash. Et c'est Bill Evans également. Et c'est un très bel album. Eh bien, on va écouter le titre qui... Bon, l'album que j'adore, ça s'appelle Buried Treasure, Monsieur Peter Frampton.

Très bel album de Monsieur Peter Frampton, album très riche en rock et également en mélodie. Et c'est du Peter Frampton comme on aime. Il est toujours aussi créatif. Et cet album, Carry the Light, va devenir sans doute un de ses derniers bons albums de cette fin de carrière. Voilà. Breaking the Mold, c'est le prochain titre.

Mr. Phantom, l'album s'appelle Carry the Light. C'était le troisième tout cœur de ce soir. On va attaquer les belles petites séries avec plein de nouveautés. On va démarrer avec un groupe qui s'appelle Cedar County Cobras. L'album s'appelle Sinners and Saints chez Overton Music. On est dans du roots blues rock. Ces gens-là, c'est un duo. Un très bon duo qui est en l'occurrence Tom Spielbauer qui est

Vanis Thomas, c'est son nouvel album Window to My Soul chez Overton Music. Belle petite nouveauté juste avant. Une nouveauté également Donna Irula. L'album s'appelle Cold Feet, c'est le tout titre qu'on a écouté. Si vous voulez réécouter, vous faire plaisir avec les précédentes émissions, tout simplement vous allez sur le site de la radio, www.radiocoto.com. Vous direz, déroulez un petit peu la page d'accueil, vous allez sur l'onglet Bluin, et là par miracle, vous trouverez en grande partie les anciennes émissions, je crois qu'on monte à plus de 6 mois, avec bien sûr les podcasts. Et toutes les playlists, comme ça vous pourrez vous remémorer les artistes qui ont été diffusés. Qu'est-ce que je vous propose maintenant? Oh, maintenant on va écouter un groupe français, Little Big Sister. L'album s'appelle Mieux.

Little Big Sisters, groupe vient d'Angers, l'album a été enregistré là-bas. La chanteuse s'appelle Virginie Pinon, c'est elle qui compose la plupart des titres. Elle est, elle a une voix superbe, elle joue de la cigarbox et de l'électrique également, et de l'harmonica. Il y a monsieur Nicolas Bach et Cyril Bach de Frangin sans doute, qui sont dans le groupe, puis ils sont aidés par Gilles Théolier. Et à la basse, c'est Vincent Le Chevalier et Jérémy Mondolfo pour la batterie. Très bel album, il s'appelle New Little Big Sister. Ah, une reprise par Stokes. Bon, je ne pourrais pas passer à côté.

Quelle reprise rock'n'roll a le tour des Rostat Tour en hommage à M. Angry Anderson qui nous a quittés aujourd'hui. Il a retrouvé son pote Pete Wells et cette reprise c'est un concept qui s'appelle Co-Musique qui vient d'Allemagne, qui a 30 ans exactement cette année. C'est mené par le patron du label A1 Records, label allemand, Monsieur Martin Angelin. Et c'est un double album, il y a plein de reprises. Bon, on va l'écouter une autre tout à l'heure, vous verrez, petite surprise. C'est un album double CD, double LP, vraiment à avoir. A1 Records, c'est le label, et moi, j'adore. Allez, qu'est-ce qu'on va écouter, hein? Un autre grand guitariste qui avait fait ses débuts avec Phil Lizzy, Monsieur Snowy White, coup de cœur la semaine dernière. On va se réécouter un très bon morceau, Lost in the Blues.

The Rewrite and the White Flames, l'album s'appelle The Finishing Touch. Si vous êtes dans la région, vous avez envie de passer un bon moment samedi, je vous propose d'aller du côté de Saint-Laurent, 11 chemin de la Coutère. Il va y avoir un super concert juste avant une séance de cinéma. C'est original, ça vaut le coup d'y aller. C'est Alzheimer Experience qui va mettre cette ambiance un peu country, rock country, juste avant le film. Très bon film d'ailleurs, des frères Cohen. Le film s'appelle Oh Brother sur grand écran. Et c'est Ciné Scène Art qui vous propose cette belle soirée samedi 26 septembre. Mais surtout, ne soyez pas en retard puisqu'ils vont démarrer assez tôt. Je crois qu'ils font le concert à partir de 18h30. Voilà, il y aura un repas à partager ensuite. Belle soirée en perspective.

Jenny Cowles, son album s'appelle Music House et le titre c'était Full. Il y a des rencontres comme ça qui sont insolites. Il y a une dizaine de jours, je suis allé à un petit pit van de vinyle qu'il y avait du côté d'Aurignac. Il y avait pas mal d'exposants. Puis bon, j'ai fait le retour, puis j'ai sympathisé avec un vendeur et en fait, ce monsieur a monté un magasin de disques à Aurignac. Et pour les amateurs, les collectionneurs, c'est ouvert le vendredi, le samedi, sur l'avenue de Boulogne. Un petit magasin fort sympathique, vous y trouverez des perles, des vinyles. Il fait le CD également, et puis de la hi-fi. Voilà, et ça s'appelle La Folie Disquaire, j'adore, à Aurignac, c'est à savoir également. Et puis, tiens, encore une petite info de concert. Le vendredi 2 octobre, si vous ne savez pas quoi faire, vous pouvez aller du côté de Boulogne-sur-Gesse, à côté du Lutetia. Vous savez, il y a les petites granges et la propriétaire organise des soirées. Et vous y retrouverez Alzheimer Experience, un concert à partir de 21h le 2 octobre, le vendredi 2 octobre. Que de bons rendez-vous. Il n'arrête pas de tourner Alzheimer Experience. Ah là là, ça sent le vinyle bientôt. Ou le CD. Il va falloir qu'ils enregistrent ces petits.

ce The Exiles, voilà, le groupe s'appelle The Exiles, l'album Turning Time, c'est chez Bad Reputation, je vous le recommande fortement, si vous aimez Black Rose, Rolling Stone, Led Zeppelin, c'est fait pour vous, et vraiment une belle découverte que ce The Exiles, merci Eric. Allez, on va sortir un petit peu des sentiers battus, il y avait deux albums de hard rock que j'attendais vraiment impatiemment. C'était le nouveau Airborne et le nouveau Hardborne. Et bien voilà, ils sont là. Donc avant de vous les écouter dans haute tension, j'avais envie de les passer dans Blue Jeans. Vous savez qu'on est très éclectique. Alors là, ça va chauffer un petit peu les oreilles. On va écouter tout d'abord Airborne. Le nouvel album est sorti chez Spinefarm. On va écouter le titre Cutsy. Et après Hardborne, lui, c'est sorti chez Massacre Records. Allez, on va se un petit peu dégourdir les oreilles là.

0: Qu'est-ce qui se passe? Vous êtes tombé sorti des sentiments tubes. Bah, ouais, vous savez, j'adore le hard rock, le metal, également comme le blues rock, le southern rock. Enfin, j'aime tellement de styles musicaux que, ben voilà, Hardbone et Airborne. Les deux albums sont presque sortis en même temps, et je vous les recommande fortement si vous aimez ce style de rock très péchu. Voilà. Eh bien, on arrive presque au bout de l'émission, on va se quitter avec les coups de cœur. On va commencer avec Dustin Arbuckle, et le titre s'appelle Jumbo Fretz. Ah.
1: Bon. Là, t'écoutes la radio, c'est bien. Mais quand tu dis « j'écoute Blues Gene avec Tommy », c'est mieux.

Sir Coleman, ils sont de Finlande, l'album s'appelle Waiting for Call. C'était un écoute de cœur de ce soir, on arrive au bout de l'émission. On va se quitter avec Peter Frampton, extrait de son album Carry the Light chez Universal Music. Et on va écouter le titre qui s'appelle Tinderbox, c'est pour terminer l'émission. Voilà, j'étais ravi de vous retrouver, on se dit à mercredi prochain. Et passez une belle soirée. Et n'oubliez pas d'aller voir les concerts d'Alzheimer Experience à Saint-Laurent ou à Boulogne-sur-Gesse. Et bien sûr, d'aller faire un petit tour au magasin de disques La Folie Disquaire à Aurignac. Voilà. Et je salue Jean-Pierre du côté de Pau. Bisous, bisous. Ciao. À mercredi prochain.

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